0: Vous avez reconnu la chanson, c'était une chanson des Beatles, Ticket to Ride, version Flower Power avec un groupe...
1: Le dimanche 23 août, sur l'hippodrome de La Changy-Berbeste à Juliange, eh bien vous pourrez assister à la dernière réunion, les 8 courses de Trottelet. Ouverture à 10h, possibilité de pique-nique, buvette, snack, jeux pour enfants. Début des courses à 13h30, donc c'est sur l'hippodrome de Juliange, hippodrome Lachant Gilbert Best, le dimanche 23 août, 8 courses de trot attelé.
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Saint-Pal de Chalancon. Eh bien, les amis de Saint-Pal vous proposent le mardi 18 août une visite du bourg historique de Saint-Pal de Chalancon, petite cité de caractère. Les participants pourront découvrir les ruelles médiévales, le château et l'église en écoutant l'incontournable Olivier Braconneau qui livrera des anecdotes relatant la vie passée. Départ de la place des Cannes à 9h. Durée de la visite en 2h30 et 3h, 4 euros par personne. L'inscription est obligatoire au 04 71 66 19 53 ou 04 71 61 50 74. C'est le mardi 18 août, la visite du bourg historique de Saint-Pal de Chalancon.

0: Bonjour et bienvenue sur Radio Craponne. C'est maintenant le moment du journal d'information, le journal conjoint d'information de la tribune Le Progrès et de Radio Craponne. En ce mardi 18 août 2026, nous fêtons les Hélènes. C'est donc la Sainte Hélène qui rappelle bien sûr à tout le monde, même si ça date, l'île sur laquelle Napoléon avait été exilé par nos amis à l'époque ennemis anglais. Voilà, le dicton du jour est le suivant. À la Sainte-Hélène, la noix est pleine et le cerneau se met dans l'eau. Deux rimes pour le prix d'une. Nous sommes gâtés. Alors, à la une de votre quotidien, la tribune Le Progrès. Saint-Étienne, erreur médicale. Pourquoi le CHU ne sanctionne plus les soignants? Gorge du Lignon, la passerelle himalayenne continue d'impressionner. Haute-Loire, la finale départementale de la Bourse est dimanche. Rugby du Puy au 15 de France, les souvenirs de Julien Malzieux. Et enfin, Espaly-Saint-Marcel, le tireur du 19 avril au tribunal, où la dérive armée et raciste d'un retraité qui avait sorti un fusil. Alors, informations Espaly-Saint-Marcel, eh bien justement, on est toujours dans ce cas de figure. Tire sur des enfants et insultes racistes. C'était sous le coup de la colère, déclare-t-il. En tout cas, ce sexagénaire est reconnu coupable. Il est condamné à 15 mois de prison avec sursis, ainsi qu'à l'interdiction de paraître à Espaly-Saint-Marcel, d'entrer en contact avec les victimes pendant 2 ans, de posséder une arme pendant 10 ans. Il devra également effectuer un stage de citoyenneté. Haute-Loire, stupéfiant, alcool, 5 conducteurs interpellés dans le bassin du Puy-en-Velay. Le boucher Saint-Nicolas, une voiture et une moto se percutent, une adolescente héliportée. Haute-Loire toujours, l'alcool en cause dans 2 accidents ce dimanche. Et à Lissac, un adolescent perd le contrôle de sa moto. Il est contrôlé positif à l'alcool. Alors ça, c'est une vraie prise de risque, parce que quand on sait le peu de protection qu'on a à moto, si on la pilote sous alcool, c'est risqué. Saint-Maurice-de-Lignon, Grazac, la passerelle himalayenne, à faire une fois dans sa vie. En plus, c'est gratuit. Elle fait 268 mètres de long. Et c'est quelque chose d'assez original. Pour toute information, vous pouvez contacter l'office de tourisme d'Issingeaux au 04 71 59 10 76. 04 71 59 10 76. Ou bien l'office de tourisme de Retournac au 04 71 65 20 50. 04 71 65 20 50. Haute-Loire, Catherine Pégard, ministre de la Culture en déplacement dans le département mercredi, ça c'est donc demain. Elle se rendra à la cathédrale du Puy et à la Chaise-Dieu. Pauillac, mettre en avant nos savoir-faire et nos valeurs. La finale de la Bourse se prépare. Elle aura lieu dimanche prochain, 23 août, dans le Brivadois à Pauillac. Les estables maintenant, défi Charlie Mézin, là c'est du sport, du vrai sport, puisque la question est le record de 13 ascensions en 24 heures sera-t-il battu cette année? Il s'agit de gravir le Mézin. Le départ de la 6e édition de ce défi Charlie Mézin sera donné mercredi, donc demain à 14h, devant la maison Charlie aux estables. Pour information, 12 ascensions, ça représente 115 km et près de 5000 mètres de dénivelé positif. Si vous arrivez à faire ça en 24 heures, eh bien bravo à vous. Je précise que la participation est libre et gratuite. Le lac de Villeray maintenant, sans baignade possible. Dans le lac, donc, Villeray mise sur ses valeurs sûres pour attirer. Alors, pourquoi la baignade a été interdite? Puisqu'il a été détecté la présence de cyanobactéries depuis la fin du mois de juillet, mais les gestionnaires du lac proposent d'autres animations. Voilà. Ensuite, nous nous tournons vers Issingeaux, où Edli et Lynn Idir ouvriront la saison de l'Instant Live, ceci sur FM 43. C'est le jeudi 27 août à 18h30 que l'Instant Live proposera un rendez-vous inédit avec un concert en direct et accessible au public dans l'arrière-cour, le nouvel espace intimiste attenant au studio de FM 43. Il est vivement conseillé de réserver si vous voulez y assister. Donc le 27 août à 18h30 dans l'arrière-cour de FM 43 au 11 rue Saint-Antoine. Pour les réservations, vous allez sur le site Eloasso en tapant l'Instant Live. Et pour répondre à l'appel à participation, vous pouvez contacter le téléphone suivant 07 82 73 01 75. Je reprends 07 82 73 01 75. Retournac maintenant, textile, doudou, linge de maison avec Brodea by Martine. 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Retour sur le passé. Pour Sainte-Sigolène, le Grand Prix de la Vogue, l'épopée cycliste oubliée. Et oui, dans les années 50-60, beaucoup de bourgs en Haute-Loire organisaient une course cycliste. Et là, par exemple, pour l'année 1953, deux épreuves avaient été organisées dans le calendrier du Comité de la Loire. Une à Bassembrassé et l'autre à Sainte-Sigolène. Monistrol-sur-Loire. Cet été, les élèves peuvent gagner des places de cinéma grâce à leur lecture. Les textes sont à envoyer jusqu'au 31 août. Il faut les envoyer à l'ENT de l'une des deux écoles. Bassembrassé, rectificatif concernant la foire aux trouvailles de ce 23 août. Donc le tarif pour les emplacements est bien de 5 euros les 2 mètres et non pas 5 euros pour 1 mètre. Pour réserver son emplacement pour la journée, il suffit de contacter l'Office du tourisme au 04 71 66 95 44. 04 71 66 95 44 si vous voulez être exposant à la foire aux trouvailles de ce 23 août à Bassembrassé. 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Ça, c'est pour les mardis, jeudi, samedi et dimanche de 9h à 12h. Ensuite, nous allons parler de musique à Sansac-l'Église. Pelleritech Summerfest. Les pèlerins de la techno vont faire vibrer la Haute-Loire. 12 heures de musique électronique, 12 DJ et quelques 500 festivaliers sont attendus. Pelleritech Summerfest se tiendra samedi 22 août.
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Bonjour et bienvenue dans Face à Face B, Michel Gosselin au micro. Comme chaque semaine, je vous retrouve toujours avec grand plaisir pour une demi-heure de chansons à thème avec des documents rares et les plus belles pépites de notre discothèque. Aujourd'hui, nous allons évoquer le 50e anniversaire de la disparition de James Douglas Morrison, plus connu sous le nom de Jim Morrison, surnommé aussi le Roi Lézard, The Lizard King, né le 8 décembre 1943 en Floride et mort à Paris le 3 juillet 1971. On va tout de suite attaquer avec un enregistrement live sorti récemment seulement, un enregistrement réalisé en public à Vancouver au Canada en 1970, peu de temps avant la disparition de Jim. Et on va retrouver le classique Alabama

Alabama Song, connu aussi sous le titre Show Me the Way to the Next Whiskey Bar, montre-moi le chemin du prochain bar à whisky, car Jim Morrison a été un grand consommateur d'alcool et de choses diverses et variées au cours de sa carrière, ce qui abrégera sa vie ce 3 juillet 1971. Avec son groupe Les Doors, bien sûr, c'était enregistré en public à Vancouver en 1970. Les Doors se sont formés au cours de l'année 1965. L'année suivante, en 1966, ils signent un contrat d'enregistrement pour 6 albums avec les disques Elektra. Et du premier de ces albums sortis sur ce label, voici Break On Through to the Other Side. 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

Extrait du premier album officiel des Doors, sorti le 4 janvier 1967, Break On Through To The Other Side, traverse le miroir pour rejoindre l'autre bord, ça pourrait être la traduction de ce titre. Face A, Face B, les pépites de notre discothèque évoquent la carrière des Doors et de Jim Morrison, et j'ai sous les yeux un DVD, je parle très rarement de DVD dans notre rendez-vous, mais là je crois que ça vaut le détour, ça s'appelle The Doors Live in Europe 1968, les Doors en public en Europe en 1968, année où ils ont tourné à Londres, Stockholm, Francfort et Amsterdam, entre autres. Et au milieu de cette production, on trouve un très court extrait d'interview par Jim Morrison qui définit la chanson en général de son répertoire. Un morceau de musique qui est une pure expression de joie, comme une célébration, un hymne à la vie, à l'existence, comme l'arrivée du printemps ou le lever du soleil, de la joie pure et sans bornes.

0: Hello, I love you, won't you tell me your name? Salut, je t'aime, j'aimerais bien connaître ton nom. C'était le titre qui ouvrait le troisième album des Doors, Waiting for the Sun, sorti le 11 juillet 1968, juste avant un très court extrait d'interview de Jim Morrison au cours de la tournée européenne de 1968.
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0: Voici un autre enregistrement public qui est resté très longtemps inédit, mis à disposition sur Internet par la maison de disques Rhino Records, spécialiste des rééditions historiques. Et voici extrait d'un live in New York, Going to New York Blues.

0: Les Doors, un enregistrement public à New York, je n'ai aucune autre précision, hélas, mais c'était Going to New York Blues, un titre plutôt rare. Face A, face B, avec les plus belles pépites de notre discothèque, spécial Jim Morrison aujourd'hui, à l'occasion des 50 ans de sa disparition, c'était le 3 juillet 1971. Voici maintenant un autre aspect de la carrière de Jim Morrison, qui très très vite s'est senti à l'étroit dans son rôle de rockstar, a voulu en sortir pour se consacrer à l'écriture et à la poésie. En décembre 1970, juste avant de venir s'établir pour quelques mois en France, il enregistre plusieurs poèmes qui seront réunis sous l'intitulé « An American Prayer » et dont on écoute un extrait mis en musique beaucoup plus tard par les trois membres survivants du groupe.
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0: Savez-vous la chaleur du progrès sous les étoiles? Savez-vous que nous existons? Avez-vous oublié les clés du royaume? Avez-vous déjà été mis au monde? Êtes-vous en vie? Réinventons les dieux, tous les mythes des siècles. Célébrons les symboles, les profondes forêts anciennes. Avez-vous oublié les leçons de la guerre antique? Il nous faut de grandes populations dorées. Les pères ricanent dans les arbres de la forêt. Notre mère est morte dans la mer. Savez-vous que nous sommes conduits au massacre par de placides amiraux et que de gras élans généraux sont rendus obscènes par le sang jeune? Savez-vous que nous sommes conditionnés par la télé? La lune est une bête au sang sec. Des groupes de guerriers roulent des joints dans le carré de vignes voisins. Thésaurisent pour la guerre sur le dos d'innocents rouviers qui ne font que mourir. Ô grand créateur de ce qui est, accorde-nous une heure de plus pour accomplir notre art et parfaire nos vies.

0: un extrait de An American Prayer, un recueil de poèmes écrit et enregistré début décembre 1970 par Jim Morrison, mis en musique et produit beaucoup plus tard, en 1978, par les trois membres survivants du groupe. Et juste derrière, Money, un grand classique du rhythm and blues écrit en 1959 par Berry Gordy Jr. Et ça, c'était la version des Doors qu'on a retrouvée en public à Vancouver en 1970.
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0: Voici un autre document sonore que l'on trouve sur le DVD Live in Europe 1968. C'est Grace Slick, ex-chanteuse du groupe Jefferson Airplane, un groupe pop psychédélique très en vogue à la fin des années 60 aux États-Unis et qui a participé à cette tournée avec les Doors en 1968 en Europe. Donc, Grace Slick, dans cette production, explique la disparition, selon elle, de Jim Morrison. Un soir, il a tellement bu qu'il en est mort. Il n'a pas fait l'overdose, il est mort, simplement. Ce n'était pas la première fois, probablement, qu'il buvait autant. Mais ça ne passait pas, je crois, pas qu'à 25 ans, au sommet de sa carrière, quand on est vu comme un génie, on a toutes les femmes qu'on veut, qu'on voyage dans le monde entier et qu'on est une rockstar, qu'on se dit, tiens, je vais me suicider. Non, c'est ça, je crois pas, les amis. Je crois que Jimmy jouait à la roulette russe. Et un jour, elle a cessé de tourner.

Grace Slick, ex-chanteuse du groupe Jefferson Airplane, expliquait, selon elle, les circonstances de la disparition de Jim Morrison. Une disparition qui a toujours été controversée, puisque officiellement, on l'a retrouvée dans son appartement de la rue Beautreillis à Paris, mort dans son bain le matin du 3 juillet 1971. Une autre version voudrait que Jim Morrison soit mort d'une overdose d'héroïne dans les toilettes d'une boîte rock'n'roll à la mode à l'époque, qui s'appelait le Rock'n'Roll Circus. Qu'importe, sa disparition a laissé une trace indélébile dans le monde de la rock musique et sa tombe au cimetière du Père Lachaise à Paris reste un des monuments les plus visités de la capitale. Juste après cet extrait d'interview avec Grace Slick, c'était un extrait d'un album sorti le 7 octobre 1967, second opus du groupe Strange Days avec la chanson People Are Strange. Après la disparition de Jim Morrison, les trois membres restants du groupe, à savoir Krieger, Densmore et Manzarek, tentent de continuer l'aventure en produisant deux albums en trio, sans Jim bien sûr. Ça c'est la première tentative qui date de l'année 1971 et sur laquelle on retrouve ce titre « Variety is the spice of life ». La variété c'est l'épice de la vie.

Les Doors en trio, après la disparition de Jim Morrison en 1971, Variety is the spice of life, la variété c'est l'épice de la vie, c'est ce qui s'appelle faire contre mauvaise fortune bon cœur, car il s'agissait de se reconvertir, et c'est ce qu'ils tenteront de faire avec cet album, ainsi qu'avec le second sorti l'année suivante en 1972, Full Circle, mais jetteront l'éponge juste après. Face à Face B, ce spécial Doors Jim Morrison, à l'occasion des 50 ans de sa disparition, c'était le 3 juillet 1971, eh bien ça se termine avec un enregistrement en public qui est resté inédit jusqu'en 1983, et c'est à partir de cette année-là que va sortir une grosse quantité, une quinzaine au bas mot, d'albums en public restés inédits de ce groupe légendaire, les Doors. On écoute une reprise rare du thème Gloria du groupe Them de Van Morrison, qui date probablement de 1966, et c'est sur ce titre qu'on se dit à la semaine prochaine. Au micro, c'était Michel Gosselin. Bye bye.

Voilà, bienvenue à tous ceux qui nous rejoignent à bord de notre véhicule à remonter le temps. Et bien, on va écouter maintenant des artistes qui sont sur cette fameuse photo réalisée par Jean-Marie Perrier dans les années 60, qui apparaissait dans les Salut les copains. Et, il y a des posters, bien sûr, de nombreux disques avec cette photo. Donc, et on va commencer par le haut pour aller jusqu'en bas. Hein, voilà, bah, si vous avez votre photo, vous pouvez courir, aller chercher, vous la procurer. On va regarder un petit peu ce qui est ce qu'il y avait sur cette fameuse photo. Et alors, il y en avait un qui était debout avec son costume blanc. C'était déjà le roi, apparemment, hein, puisque tous les autres sont plus ou moins assis. Voilà, mais lui, il est un peu surélevé. C'est bien sûr le grand Johnny Hallyday. On le retrouve tout de suite avec un titre de 1962, Douce Violence.

Johnny Hallyday avec Douce Violence, voilà, qui apparaît donc sur cette fameuse photo des années 60 signée Jean-Marie Perrier, habillé de blanc surélevé, et à sa droite et donc à gauche, si on regarde la photo, il y avait bien sûr Sylvie Vartan, qu'on va écouter tout de suite avec une reprise d'une chanson anglo-saxonne. Ça s'appelle Quand tu es là, Sylvie Vartan, sur Radio Craponne, la machine à remonter le temps.

Et oui, le rossignol anglais Hugo Frey, qui était un peu plus âgé que les autres, hein, mais qui était là, bien sûr, sur cette fameuse photo. Salut les copains, eh ben qu'on regarde à la radio, mais bon, on écoute bien sûr les titres de ces chanteurs et chanteuses, donc cette fameuse photo réalisée par Jean-Marie Perrier avec donc Johnny qui surplombe un petit peu tout le monde. À sa droite, il y avait Sylvie, voilà, et puis Hugo Frey également qui au dernier rang. On commence par le haut, hein, voilà. Donc qui au dernier rang en haut. Voilà, ben on continue et on retrouve ensuite Eddie Mitchell qui avait déjà quitté donc les Chaussettes Noires et qui continuait une carrière solo avec un excellent titre, toujours un coin qui me rappelle. Eddie Mitchell sur Radio Craponne, c'est la machine à remonter le temps.

0: Voilà, France Gall qui est bien évidemment sur cette fameuse photo. Salut les copains des années 60. Donc, nous sommes au deuxième rang, donc, avec France Gall qui, vous le voyez, juste en bas de Johnny Hallyday. Et puis, voilà, de chaque côté en bas de Johnny, eh bien, après France Gall, il y a quelqu'un qui a composé cette chanson qu'on vient d'entendre pour le Grand Prix Eurovision. Voilà, avec France Gall qui représentait... enfin, alors j'ai un doute, tiens, alors là c'est la première fois dans cette émission, est-ce qu'elle représentait la France? Je suis pas sûr, puisque vous savez, à l'époque il y avait Monaco, il y avait Luxembourg, il y avait plein de... Bon, enfin bon, alors donc c'était en tout cas France Gall, et donc Serge Gainsbourg est là, lui aussi un petit peu comme Hugo Frey, est un peu plus âgé que les autres, mais on peut dire qu'il a composé des nombreuses chansons pour tous ceux qui sont sur la photo d'ailleurs. On le retrouve, Serge Gainsbourg, à la fin des années 60, avec le titre Manon.
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Voilà, l'école est finie. Elle pourra donc faire sa première surprise partie. La petite fille de français moyen, c'était Sheila, bien sûr, qui faisait partie de ces immenses vedettes dans ces années 60, avec, bien sûr, Françoise Hardy, Johnny Hallyday, Sylvie Vartan et autres. Eh bien, voilà, on continue à regarder un petit peu cette photo, salut les copains, des années 60, qui réunissait, eh bien, tous ceux qui occupaient les hit-parades, les premières places, ce chanson, les chansons françaises, hein, aujourd'hui, dans les années 60, puisqu'on regarde un petit peu ce qui se passe sur cette photo. Donc nous en étions là à l'instant à Sheila, bien sûr. Alors je crois que Sheila est au milieu de Michel Thor et de Chantal Goya. Voilà. Oui, il y en a qu'on reconnaît un peu moins, mais enfin bon, voilà. On va passer en dessous donc avec je crois que là, voilà, il y a Ronnie Bird hein, qui est coiffé à la Beatles, et puis également, qui est-ce qu'on trouve? Une très jolie blonde qui s'appelle Annie Philippe. On va la retrouver, extrait d'une émission télé. Alors il y avait Salut les copains, bien sûr, à la radio sur Europe 1, et puis il y avait ces fameuses émissions H Tendre et Tête de Bois présentées par Albert Reisner. Donc on voyait un nombreux public, et au milieu du public, il y avait les vedettes. Oui, elles étaient là. C'était à la bonne franquette, c'était sympa, c'était la joie, c'était les années 60. On retrouve Annie Philippe donc dans une émission télé qui nous interprète un de ses grands tubes. Mesdames, messieurs, ça s'appelle Ticket de quai. Bravo!

fois, là, arrêtez-le, arrêtez-le. Il faut qu'il consomme avec modération, il le sait. Enfin, à cette époque, on n'était pas obligé, bien sûr, d'avoir cette mention sur toutes les pubs. Oui, j'avais oublié, là, dans le troisième rang, il y avait Monty, et oui, celui qui chantera plus tard l'hymne des Verts. Et oui, les Verts, bah, c'était Jacques Monty, donc, avec un de ses tubes, là, des années 60. On est toujours dans cette émission aujourd'hui, La Machine à remonter le temps. Eh bien, on se consacre à ces chanteurs et chanteuses qui avaient posé pour cette photo réalisée par Jean-Marie Perrier, le photographe des stars, bien sûr, pour saluer les copains. Voilà, c'est un poster que peut-être certains d'entre vous avaient dans leur chambre. Voilà, on peut s'en procurer, bien sûr. Il s'en sortait plein à l'époque dans les journaux. En tout cas, là, c'était Jacques Monty. Donc, on avait eu Annie Philippe juste auparavant, avec un petit peu de bruit derrière elle, mais c'était une émission en direct. Et puis, qui est-ce qui venait faire les chœurs juste derrière elle? C'était Clo-Clo pour le ticket de quai. Clo-Clo qu'on va retrouver justement maintenant. Bien sûr, il fait partie de ces stars des années 60, lui qui avait chanté en 62, Belle, Belle, Belle. On retrouve juste quelques temps après avec donc sa trousse à outils. Vous imaginez, vous avez certainement deviné, puisque ce sera Si j'avais un marteau, Clo-Clo.

la machine à remonter le temps sur Radio Craponne, ben, les années 60, puisque c'est un spécial aujourd'hui photo eh bien historique de Salut les copains, là, le grand poster bien sûr. Alors à l'instant on était avec, alors il y a tous les styles, hein, bien sûr il y a du Johnny qui lorgnait vers le rock bien sûr américain, influencé par Elvis et tous les autres. Hugo Frey qui était plutôt, alors il reprenait des thèmes sud-américains souvent, voilà. Et puis on a eu Sheila bien sûr. Et puis là, Guy Bardel, pas de ta fin yéyé on va dire, mais voilà. Bon. Il est sorti en 65 ce tube là, n'avoue jamais. Alors on va se replonger maintenant avec notre machine à remonter le temps dans une de ces émissions en noir et blanc, donc animée par Albert Reissner, dans le public, ben oui dans le public, parmi le public de Monsieur et Madame Tout le Monde, il y avait retrouvé Claude François, retrouvé Sheila, retrouvé plein de chanteurs, et chacun à leur tour ils venaient chanter. Donc là on va retrouver un auteur-compositeur qui était déjà connu à un moment de cette chanson, voilà, avec ses premiers tubes, Mes mains sur tes hanches, oui, vous voyez, Tombe la neige, et bien on le retrouve avec, il nous dit qu'il a peur de la nuit dans cette chanson, c'est Adamo, extrait de Je tendrai tête de

0: Et voilà, d'un mot avec la nuit. Alors sur cette photo, salut les copains. Eh bien, on remarque y a beaucoup de monde en costume, hein, mais il y en a qui détonnent un peu. On a vu Johnny tout à l'heure avec son blouson blanc. Hein, sinon, ils sont plutôt en sombre, un peu tous en costume. Donc, bien sûr, Adamo toujours très élégant. Tiens, si vous vous souvenez de cette photo, si vous l'avez sous les yeux, donc quatrième rang en partant du haut là, puisque nous en sommes à ce quatrième rang avec Adamo. Tout à fait à votre gauche là, et bien il y a un tout jeune garçon, ça doit être le plus jeune de tous ceux qui sont représentés sur la photo. Et oui, c'est Michel Berger qui est là. Déjà là, puisqu'il chantait lui-même avec une voix légère. On essayera de retrouver de cette époque de Michel Berger. Et puis ensuite, eh bien, il va composer pour beaucoup d'autres également qui sont sur cette photo, bien évidemment. Voilà, la nuit, donc, c'était Adamo. On va continuer. Alors, parmi ceux qui n'ont pas de costume, bien sûr, évidemment, il a une chemise. Bon, elle n'est pas trop voyante, mais quand même, hein, c'est Antoine, bien évidemment. Antoine qui se singularise sur cette photo et on le retrouve tout de suite avec un titre de 1968. Ça s'appelle... Bonjour, salut. Il parle au début, hein, je crois. Voilà, Antoine. Allez, à toi, mon grand.
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0: Voilà, bien sûr, une des grandes vedettes de ces années-là, une icône, mannequin, bien sûr, qui était connue au-delà de la France, c'était Françoise Hardy. Alors elle aussi, comme Antoine, qui est juste à côté sur cette photo, salut les copains, elle a la main gauche sur la joue, alors je sais pas si elle a voulu imiter, enfin voilà, tous les deux, on les remarque un peu, là, hein. Voilà, ils ont des cheveux lents tous les deux, hein, mais Antoine, c'est un homme, normalement. Donc, on continue dans cette émission, on est presque à la fin, on a encore une dizaine de minutes, on est donc que je regarde bien, 1, 2, 3, 4, voilà, on était au quatrième rang en partant du haut, donc avec Antoine et tout à côté de lui, Françoise Hardy, un peu plus bas, on remarque Dick Rivers, on remarque une des membres des Surfs, mais on y reviendra un peu plus tard, et puis on a bien sûr le romantique Hervé Villard, on le retrouve avec un titre bien sûr de ses années 60 à l'époque de cette fameuse photo, Mourir, ouvrir ou vivre, Hervé Villard. Ah, c'était des thèmes un peu durs, hein. Caprice est fini, tout ça, fait la rire.
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Ah bah oui, il y avait souvent justement un petit peu des thèmes de séparation, voilà, dans ces chansons des années 60. Alors Christophe, lui aussi, il n'est pas en costume, hein, sur cette fameuse photo, il détonne un peu, lui aussi, il a un blouson blanc et des lunettes noires en plus. Voilà, il est tout à fait en bas à droite de cette fameuse photo de Jean-Marie Perrier. Salut les copains, ce poster, eh bien on va terminer. Alors eux, ils sont nombreux, c'était des Malgaches, hein, qui reprenaient des thème rhythm and blues, et puis voilà. Alors là, ils sont combien? Il y a quatre, je vois quatre garçons, je vois une femme, une fille aussi. Voilà, bah, ce sont les surf, hein. On va terminer avec eux ce spécial photo légendaire de Salut les copains.

Et oui, reviens vite. C'était les surfs. Alors en fait, ils sont six. Hein. Voilà, il y a un jeu qui consiste à retrouver les surfs parmi cette photo. Effectivement, il y avait quatre garçons qui sont en bas, un peu plus haut, il y a une fille, et puis il y en a une autre au-dessus. Voilà. Pour ces groupes et ces chanteurs et chanteuses des années 60 qui apparaissaient. Eh bien, sur la photo, eh bien, beaucoup ont disparu. Beaucoup sont encore là quand même. C'était un spécial Salut les copains en référence eh bien, aux chanteurs et chanteuses qui apparaissaient dans cette photo mythique. C'était la machine à remonter le temps. Bon, voilà, bon voyage, hein, si vous nous rejoignez. Vous pouvez prendre le train en route, enfin la machine. Et j'espère que vous avez passé un bon moment à découvrir, redécouvrir ces chanteurs.

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Saint-Pal de Chalancon. Eh bien, les amis de Saint-Pal vous proposent le mardi 18 août une visite du bourg historique de Saint-Pal de Chalancon, petite cité de caractère. Les participants pourront découvrir les ruelles médiévales, le château et l'église en écoutant l'incontournable Olivier Braconneau qui livrera des anecdotes relatant la vie passée. Départ de la place des Cannes à 9h. Durée de la visite en 2h30 et 3h, 4 euros par personne. L'inscription est obligatoire au 04 71 66 19 53 ou 04 71 61 50 74. C'est le mardi 18 août, la visite du bourg historique de Saint-Pal de Chalancon.

0: Bonjour et bienvenue sur Radio Craponne. Après Lara Fabian, voici maintenant votre horoscope.
1: Bonjour à tous. Alors, y aura-t-il un ange gardien aujourd'hui pour vous protéger ?
2: Bélier, si vous vous heurtez à des blocages, lâchez prise et laissez décanter la situation.
1: Taureau, sachez reconnaître vos erreurs quand c'est nécessaire.
2: Gémeaux, consacrez quelques instants à la méditation, sinon les obligations et les préoccupations commenceront à vous affecter physiquement.
1: Cancer, certaines relations s'éloigneront et il y aura des changements. Vous devrez faire le nécessaire pour modifier votre vision des choses.
2: Lion, ce sera une journée pleine de challenges et vous aurez l'impression que le monde entier fait tout pour vous provoquer.
1: Vierge, ne vous laissez pas gagner par le doute. Si vous voulez poser une question, posez-la franchement, lancez-vous.
2: Balance, vous aurez tendance à être plus réfléchi que d'habitude. De nouveaux défis se profilent à l'horizon, avec peut-être des changements au niveau professionnel.
1: Scorpion, période de grande créativité, prolifique pour exprimer au maximum votre talent.
2: Sagittaire, la lune dans votre signe crée une belle influence. Vous ferez ainsi preuve de dynamisme et d'enthousiasme.
1: Capricorne, vous serez de bonne humeur et ravi de partager du temps avec vos proches.
2: Verseau, depuis combien de temps n'avez-vous pas passé une journée à l'extérieur en amoureux ? Vous devriez consacrer plus de temps à votre relation.
1: Enfin, poisson, il faudra vous méfier tout particulièrement des gens que vous ne connaissez pas. Demain, vous penserez bien sûr à fêter Bernard.
0: Et voilà, j'espère que les nouvelles ont été très bonnes. Pour ce qui me concerne, je suis un peu embêté parce qu'on a dit que le bélier allait être victime de blocage. J'espère que ce ne sera pas le cas pendant le journal. Dans quelques instants, à tout à l'heure.

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1: La guinguette du cirque le dimanche 23 août, c'est le dernier après-midi dansant avec un bal trad qui sera animé par le groupe Le Roudinaire du Livradois. À partir de 15h, possibilité de repas grenouille ou friture à midi sur réservation au 07 46 11 87 31. Petite restauration rapide, on danse à la guinguette du cirque de Pontempéra au bord de l'eau avec le Baltrad et le Roudinaire du Livradois à partir de 15h, entrée 10h.

à la guinguette du cirque dans le cadre du vendredi et des soirées jazz. Ça sera une soirée blues à partir de 20h30. Vous avez la possibilité, bien sûr, de prendre un repas, repas grenouille ou friture sur réservation. 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Donc, on réserve au 07 46 11 87 31. C'est la soirée jazz le vendredi 21 août avec une soirée blues. On vous attend, bien sûr, très nombreux dans ce magnifique site.

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2: 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Le concours de pétanque commencera à 14h, 20 euros la doublette. 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Concert gratuit avec Boris Laguenille. Le dimanche 23. 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Spectacle vélo-cross avec Simon Mazzi de 18h30. Le dimanche 23 août, sur l'hippodrome de La Chargilles-Berbeste à Juliange, eh bien, vous pourrez assister à la dernière réunion, les 8 courses de Trottelet. 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Début des courses à 13h30, donc c'est sur l'hippodrome de Juliange, hippodrome Lachant Gilbert Best, le dimanche 23 août, 8 courses de trot attelé.
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Bonjour, voici venu l'heure de votre journal d'information quotidien, journal d'information conjoint entre la Tribune Le Progrès et Radio Craponne. En ce mercredi 19 août 2026, nous fêtons les EUDES, ça s'écrit E-U-D-E-S et ça n'est pas très courant. Le dicton du jour, quand août est pluvieux, septembre est radieux, tant mieux. J'ajoute une rime, un petit plaisir du matin. C'est acceptable. Alors, que trouvons-nous à la une de votre quotidien, Le Puy-en-Velay ? Une policière blessée dans une course-poursuite, un suspect arrêté alors qu'il tentait de fuir à l'étranger. Haute-Loire, sécheresse, les terrains de football sous surveillance. Saint-Paulien, à l'EHPAD de Rueil-Essium, les cartes postales du bonheur. Insolite, de Paris à Sainte-Sigolène en VTT, le drôle de défi de Jean-Alexis. Et puis, on revient sur la canicule et on vous indique où rester au frais dans le département. La Haute-Loire compte 150 îlots de fraîcheur que nous allons découvrir dans quelques instants. Un événement au niveau national, même international, Sophie Adenau, mécanicienne de l'espace. L'astronaute française a effectué mardi sa première sortie dans l'espace aux côtés de l'Américain Anil Menon. La jeune femme est la première française à effectuer une sortie dans l'espace et la deuxième européenne. Cocorico. Alors, Loire, Haute-Loire, parc, musée, piscine, où se mettre au frais ? Quand la canicule frappe, l'ADEME a recensé 42 000 refuges climatiques sur le territoire hexagonal, dont environ 500 dans la Loire et 150 en Haute-Loire. Une page complète est consacrée à cela. Dunière, expulsé du foyer, il frappe sa sœur qui l'hébergeait. À la barre, le prévenu a reconnu qu'il avait un véritable problème d'alcoolisme. Jusqu'à la détention, je buvais entre 15 et 20 canettes de bière forte par jour. Ça devait être sa façon de combattre la canicule. Haute-Loire, sécheresse, les axes Allier et Loire placés en crise. Le bassin Loire-Aval en alerte renforcée. Haute-Loire toujours, il blesse une policière au Puy-en-Velay. Et il est interpellé à l'aéroport de Lyon. À l'EHPAD de Saint-Paulien, on a reçu des cartes postales du monde entier. Alors ça, c'est génial parce que ça permet aux pensionnaires de voyager tout en restant dans leur chambre ou dans l'établissement. C'est super, je trouve. Saint-Romain-la-Chalme, opposé au projet d'antenne relais, les riverains lancent une pétition. Un collectif d'habitants de la commune de Saint-Romain-la-Chalme conteste l'implantation d'une antenne de téléphonie mobile. Le sujet n'a pas encore été débattu en conseil municipal, mais le maire apporte une première réponse. Et sur cette page de votre quotidien, on revient sur le projet de Bel Air. Villeray, dans la commune, les cambriolages mobilisent les forces de gendarmerie. Le Chambon-sur-Lignon. Une rencontre ce jeudi, donc après-demain, non, plutôt demain d'ailleurs, une rencontre ce jeudi autour du livre « Gardienne de vie » de Cindy Biès. Elle est historienne, spécialiste de la Seconde Guerre mondiale et des Justes. Et la rencontre aura lieu ce jeudi 20 août à 18h30 à la maison des Brechts ou des Brechts et c'est gratuit. Nous restons au Chambon-sur-Lignon pour la rando Cévenol VTT organisée le 23 août par le Vélo Club du Haut-Lignon qui compte environ 50 membres. Renseignements et inscriptions, le prix est de 5 à 12 euros. Donc renseignements rando-cévenol-vtt.adeorun.com. Encore le Chambon-sur-Lignon pour une compétition de golf au profit du centre hospitalier

9h15 à 10h, du mercredi 19 au samedi 22 août, et ça coûte 10 euros. Un sportif, nous saluons un sportif qui a réalisé un parcours intéressant, 530 km à VTT. Il est de Sainte-Sigolène et il a relié Paris à son village natal pour ses 30 ans. Donc il a fait trois étapes. La première a été de Paris à Nevers, avec 260 km entre 5h du matin et 22h. Il faut déjà être en forme quand même. Ensuite, il a enchaîné avec Nevers-Roanne, 160 km. Et il a terminé pour l'étape Roanne-Sainte-Sigolène, 110 km. Bravo à lui, il doit être en forme, c'est sûr. Bozac, Office du Tourisme, les découvertes de l'été dévoilent un programme riche pour la fin de saison. Et on vous donne les activités de ce mercredi 19 août, du samedi 22 août également. Pour plus d'informations, vous pouvez contacter l'Office de Tourisme de Bozac au 04 71 61 50 74. 04 71 61 50 74. Nous nous dirigeons maintenant vers Bassambacé. Un renouvellement de 50% chaque année, le tennis club est mobilisé par son tournoi qui a démarré le 1er août et pour lequel les finales auront lieu ce dimanche 23 août avec plus de 110 joueurs en lice. Si vous voulez contacter le tennis club, le téléphone est le 06 86 42 74 83. 06 86 42 74 83 ou bien par mail tcbassois, ça se tient tout, @gmail.com. Aurec-sur-Loire, fermé depuis mars, le magasin à Fleur de Lys rouvrira le 9 septembre. Nous revenons à Basse pour signaler que les légumes de la ferme d'Ancette sont à retrouver tous les dimanches sur le marché. Et si vous voulez contacter la ferme d'Ancette, vous pouvez les appeler au 06 14 05 68 02. 06 14 05 68 02 pour avoir plus d'informations sur leur activité. Pont-Salomon, l'accueil de loisirs rouvre ses portes le 24 août. Après la pause du mois d'août, le centre rouvrira ses portes du 24 au 31 août. Contact JETL, alors JETL 43 330 @gmail.com. Valprivat maintenant, on revient sur la fête locale qui a été haute en couleur. C'était le samedi 15 août. Le Puy-en-Velay, exceptionnellement en trio, Aquilone a fait danser la place Cadelade. Ça, c'était dans le cadre des animations estivales pour lesquelles le Centre départemental de musique et danse traditionnelle, le CDMDT, et la ville du Puy donnent rendez-vous au public tous les vendredis avec les bals de Cadelade. La Chaise-Dieu, Dominique Coutançon, artiste peintre, ouvre sa galerie jusqu'au 29 août. C'est ouvert tous les jours de 14h30 à 19h. Le Pertuis, 3 jours de fête pour la Vogue du 21 au 23 août. Et on vous donne le programme du vendredi, du samedi et du dimanche. Craponne-sur-Arzon, le réveil craponnais a fait vibrer la commune ce week-end. Et oui, comme toujours depuis, je ne connais pas la date exacte du départ, mais depuis toujours, en ce qui me concerne en tout cas. Le réveil craponnais réveille tout le monde à partir de 6 heures du matin dans les rues de Craponne. Voilà, allez, c'est l'heure de ma petite pause musicale. Nous n'allons pas nous en priver, surtout moi.

Loire. Et on voit également qu'en Haute-Loire aussi, les terrains ont souffert face à la canicule. On vous explique tout cela sur une page complète. Football toujours, puisque les matchs de championnat de France et d'Europe ont commencé en barrage de la Ligue des Champions. Lyon a fait match nul sur la pelouse du Fenerbahçe, un but partout, mardi en barrage aller de la Ligue des Champions. Les joueurs de Paulo Fonseca joueront leur qualification pour la C1 le mercredi 26 août au Groupama Stadium. Et puis, transfert important, Rodri, capitaine de l'équipe d'Espagne championne du monde et qui a été ballon d'or, eh bien, il arrive au Barça. Et Patrick Vieira, quant à lui, prend la tête du Sénégal en tant que sélectionneur. Le Chambon-Soignon maintenant, on quitte le sport. Une conférence pour retracer l'histoire de l'éditeur local, Chaîne. Ça se passe ce mercredi 19 août, aujourd'hui, c'est à 14h30, salle Bastianou, 1 chemin des Bretches. Ensuite, que trouvons-nous dans nos actualités? Eh bien, vous allez trouver dans votre journal une double page sur le parc des oiseaux à Villars-les-Dombes, dans l'Ain, où vous pouvez voir plus de 2000 oiseaux de 200 espèces différentes issues des 5 continents. C'est vrai que c'est quelque chose de très sympa. En plus, si je me souviens bien, c'est un peu ombragé, un peu. Alors, actualité locale. Vous savez, puisque ça vous a été dit par Serge Antonin lundi, que notre ami Jean-Claude Faure, correspondant du Progrès, a été distingué par le journal, par le Progrès. Et moi, je voudrais également le saluer. Voilà, salut Jean-Claude, à bientôt. C'est fait. Le Quai des Arts, maintenant, vous propose aujourd'hui à 14h30, Pat Patrouille. À 16h30, Spider-Man. Et à 20h30, Les Matins Merveilleux. Tout ça, c'est au Quai des Arts à Usson-en-Forêt. Et puis aujourd'hui, petit rappel, cours d'été gratuit de Qigong avec Marie-Josée du Souffle de Larzon. Ça se passe à 9h30 ce matin au stade de Craponne. En cas de pluie, repli sous la halle du commerce. Mais d'après ce que je vois par la fenêtre, il n'y aura pas de souci. Donc 9h30, rendez-vous au stade de la Prairie à Craponne pour ce cours gratuit de Qigong. Si vous voulez des infos complémentaires, vous pouvez appeler le 06 66 39 91 60. La boutique Arzon, c'est toujours à Craponne, quant à elle, propose aujourd'hui des œuvres de Béatrice Chevalier, atelier au fil du bois, tourneuse sur bois, accessoires en bois et bijoux. Dans le cadre du Festival de la Chaise Dieu qui a débuté hier et qui se déroulera jusqu'au 30 août, donc dans ce cadre-là, un concert délocalisé qui se tiendra à Chamalières-sur-Loire le lundi 24 août, donc lundi prochain à 18h, en l'église Saint-Gilles de Chamalières-sur-Loire. Vous aurez l'occasion de découvrir un trio à cordes composé de Lior Lenemann au violon, Maude Guillou alto et Sarah Fouchenneret ou Fouchenneret au violoncelle. Ce trio interprétera le programme suivant, Variation Goldberg de Jean-Sébastien Bach. L'entrée est gratuite, c'est donc lundi prochain, le 24 à 18h, à l'église Saint-Gilles de Chamalières-sur-Loire. Jeudi tango, alors jeudi 20 août, c'est demain de 19h à 23h, ça se passe à la guinguette du cirque à Pontempérat, donc tout près de Craponne, comme vous le savez. Une initiation au tango argentin suivie d'une pratique pour les tangueros et tangueras de la région et d'ailleurs. La participation est à 5 euros, un bar est sur place. L'adresse est chemin du viaduc 42 550 Usson-en-Forêt. Pour toute information, 06 23 27 63 81. 06 23 27 63 81.
Et au cas où il y ait une ambiguïté, je précise que ça se passe bien à Pontempéra, même si cette partie-là de Pontempéra fait partie de la commune d'Usson-en-Forêt. Donc, ben rendez-vous demain de 19h à 23h si vous aimez le tango argentin. 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Le tiercé. Alors, les pronostics hippiques. Aujourd'hui, mercredi 19 août, les courses ont lieu à Laval. Le tiercé, quarté et quinté plus se dérouleront dans la 8e course. Départ à 18h45, 15 partants. Alain Massoni vous propose de jouer aujourd'hui les 14, 13, 10, 4, 15, 2, 7. Je reprends 14, 13, 10, 4, 15, 2 et 7. Pour le jeu simple, gagnant placé, le 14, les placés 13 et 10. La météo maintenant, comme d'habitude. Eh bien, ce matin, les températures étaient comprises entre 11 degrés au Mézin et 16 degrés à Monistrol et à Brioude. Pour cet après-midi, ben, la chaleur revient quand même, hein, puisque le Mézin sera à 21 degrés et nous avons plusieurs communes ou plusieurs régions au-dessus des 30, en l'occurrence Brioude 32, Monistrol 33, Craponne-Montfaucon 31, Fix 30 degrés, 30 degrés, 30 degrés, Fix Saint-Genest, je l'ai déjà dit, mais ça n'est pas très commun, puisque pour nous, Craponnais, Fix est un petit peu synonyme de froid. De froid, oui, c'est vrai. Alors, que nous dit-on? L'astre du jour va briller encore très généreusement aujourd'hui sur notre région. Quelques cumulus pourront faire leur apparition localement dans le courant de l'après-midi. Vent modéré de secteur ouest et ambiance encore très chaude. Dégradation instable et orageuse attendue jeudi, où il fera moins chaud. Donc ça, c'est pour demain. Mitigé à nuageux et quelques pluies ou averses ces prochains jours. Thermomètre plus ou moins de saison. Voilà. Eh bien, je vous remercie d'avoir suivi ce journal. Je vous donne rendez-vous à la semaine prochaine, lundi, puisque notre ami Jacques sera toujours en congé. Et vous retrouverez dès demain Jean-Pierre. Bonne journée à tous. Ciao, ciao.

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La région Auvergne-Rhône-Alpes présente le festival Région des Lumières. Voyagez dans l'histoire de la Chaise-Dieu à travers un spectacle son et lumière gratuit, une projection féerique sur l'abbatiale Saint-Robert, tous les soirs du 8 au 30 août à la Chaise-Dieu. Pour plus d'informations, vous pouvez aller sur régionlumière.fr. Donc la région Auvergne-Rhône-Alpes présente le festival Région des Lumières tous les soirs du 8 au 30 août à la Chaise-Dieu. Comme chaque année, le très célèbre festival de musique classique de la Chaise-Dieu fait rayonner la belle église romane Saint-Gilles de Chamalières-sur-Loire. Doté d'une acoustique exceptionnelle, offert par la municipalité, ce concert d'une heure s'inscrit dans le programme Génération Chaise-Dieu, dont la vocation est de faire découvrir au public de jeunes talents français ou européens. Lundi 24 août à 18h, la municipalité recevra un trio à cordes remarquable avec Lior Lehmann au violon, Maud Guillou à l'alto et Sarah Fouchneret au violoncelle. Ils interpréteront le programme suivant, Variation Goldberg de Jean-Sébastien Bach. L'entrée est gratuite. C'est à Chamalières-sur-Loire le lundi 24 août à 18h.

Mardi 20 août de 19h à 23h, la guinguette du SIC à Pontempérat vous propose une initiation au tango argentin suivie d'une pratique pour les tangueros et tangueras de la région et d'ailleurs. La participation est de 5€, bar sur place. On vous attend donc très nombreux le jeudi 20 août de 19h à 23h à la guinguette du SIC à Pontempérat pour une initiation au tango argentin. Pour plus de renseignements, 06 23 27 63 81 à la guinguette du cirque à Pontempérat jeudi soir.

Bonjour, voici venu l'heure de votre journal d'information quotidien, journal d'information conjoint entre la Tribune Le Progrès et Radio Craponne. En ce mercredi 19 août 2026, nous fêtons les EUDES, ça s'écrit E-U-D-E-S et ça n'est pas très courant. Le dicton du jour, quand août est pluvieux, septembre est radieux, tant mieux. J'ajoute une rime, un petit plaisir du matin. C'est acceptable. Alors, que trouvons-nous à la une de votre quotidien, Le Puy-en-Velay ? Une policière blessée dans une course-poursuite, un suspect arrêté alors qu'il tentait de fuir à l'étranger. Haute-Loire, sécheresse, les terrains de football sous surveillance. Saint-Paulien, à l'EHPAD de Rueil-Essium, les cartes postales du bonheur. Insolite, de Paris à Sainte-Sigolène en VTT, le drôle de défi de Jean-Alexis. Et puis, on revient sur la canicule et on vous indique où rester au frais dans le département. La Haute-Loire compte 150 îlots de fraîcheur que nous allons découvrir dans quelques instants. Un événement au niveau national, même international, Sophie Adenau, mécanicienne de l'espace. L'astronaute française a effectué mardi sa première sortie dans l'espace aux côtés de l'Américain Anil Menon. La jeune femme est la première française à effectuer une sortie dans l'espace et la deuxième européenne, Cocorico. Alors, Loire, Haute-Loire, parc, musée, piscine, où se mettre au frais ? Quand la canicule frappe, l'ADEME a recensé 42 000 refuges climatiques sur le territoire hexagonal, dont environ 500 dans la Loire et 150 en Haute-Loire. Une page complète est consacrée à cela. Dunière, expulsé du foyer, il frappe sa sœur qui l'hébergeait. À la barre, le prévenu a reconnu qu'il avait un véritable problème d'alcoolisme. Jusqu'à la détention, je buvais entre 15 et 20 canettes de bière forte par jour. Ça devait être sa façon de combattre la canicule. Haute-Loire, sécheresse, les axes Allier et Loire placés en crise. Le bassin Loire-Aval en alerte renforcée. Haute-Loire toujours, il blesse une policière au Puy-en-Velay. Et il est interpellé à l'aéroport de Lyon. À l'EHPAD de Saint-Paulien, on a reçu des cartes postales du monde entier. Alors ça, c'est génial parce que ça permet aux pensionnaires de voyager tout en restant dans leur chambre ou dans l'établissement. C'est super, je trouve. Saint-Romain-la-Chalme, opposé au projet d'antenne relais, les riverains lancent une pétition. Un collectif d'habitants de la commune de Saint-Romain-la-Chalme conteste l'implantation d'une antenne de téléphonie mobile. Le sujet n'a pas encore été débattu en conseil municipal, mais le maire apporte une première réponse. Et sur cette page de votre quotidien, on revient sur le projet de Bel Air. Villeray, dans la commune, les cambriolages mobilisent les forces de gendarmerie. Le Chambon-sur-Lignon. Une rencontre ce jeudi, donc après-demain, non, plutôt demain d'ailleurs, une rencontre ce jeudi autour du livre « Gardienne de vie » de Cindy Bies. Elle est historienne, spécialiste de la Seconde Guerre mondiale et des Justes. Et la rencontre aura lieu ce jeudi 20 août à 18h30 à la maison des Brecht, et c'est gratuit. Nous restons au Chambon-sur-Lignon pour la rando Sévenol VTT organisée le 23 août par le Vélo Club du Haut-Lignon qui compte environ 50 membres. Renseignements et inscriptions, le prix est de 5 à 12 euros. Donc renseignements rando-sévenol-vtt.adeorun.com. Encore le Chambon-sur-Lignon pour une compétition de golf au profit du centre hospitalier ce dimanche qui vient. Renseignements et inscriptions au 04 71 59 28 10. 04 71 59 28 10 pour cette compétition de golf ce dimanche. Le mât de Tence maintenant, 118 doublettes réunies lors du tournoi de pétanque du comité des fêtes.
118, un beau chiffre, et les organisateurs ont dû en être satisfaits. Et le concours a été remporté par la doublette formée de Thibaut Fournel et Kylian Crouzet. Le Mazet Saint-Voix, les lectures veulent faire entendre la voix des poètes vivants. Ça se passe à l'église Saint-Voix de 9h15 à 10h du mercredi 19 au samedi 22 août et ça coûte 10 euros. Un sportif, nous saluons un sportif qui a réalisé un parcours intéressant, 530 km avait été. Il est de Sainte-Sigolène et il a relié Paris à son village natal pour ses 30 ans. Donc il a fait trois étapes, la première a été de Paris à Nevers avec 260 km entre 5h du matin et 22h. Il faut déjà être en forme quand même. Ensuite, il a enchaîné avec Nevers-Roanne, 160 km. Et il a terminé pour l'étape Roanne-Sainte-Sigolène, 110 km. Bravo à lui, il doit être en forme, c'est sûr. Bozac, office de tourisme, les découvertes de l'été dévoilent un programme riche pour la fin de saison. Et on vous donne les activités de ce mercredi 19 août, du samedi 22 août également. Pour plus d'informations, vous pouvez contacter l'Office de tourisme de Bozac au 04 71 61 50 74. 04 71 61 50 74. Nous nous dirigeons maintenant vers Bassambassé. Un renouvellement de 50% chaque année, le tennis club est mobilisé par son tournoi qui a démarré le 1er août. Et pour lequel les finales auront lieu ce dimanche 23 août, avec plus de 110 joueurs en lice. Si vous voulez contacter le tennis club, le téléphone est le 06 86 42 74 83. 06 86 42 74 83, ou bien par mail, tcbassois. Ça se tient tout, @gmail.com. Aurec-sur-Loire, fermé depuis mars, le magasin à Fleur de Lys rouvrira le 9 septembre. Nous revenons à Basse pour signaler que les légumes de la ferme d'Ancette sont à retrouver tous les dimanches sur le marché. Et si vous voulez contacter la ferme d'Ancette, vous pouvez les appeler au 06 14 05 68 02. 06 14 05 68 02 pour avoir plus d'informations sur leur activité. Pont-Salomon, l'accueil de loisirs rouvre ses portes le 24 août. Après la pause du mois d'août, le centre rouvrira ses portes du 24 au 31 août. Contact, jette. Alors, JETL 43330@gmail.com. Valprivat maintenant, on revient sur la fête locale qui a été haute en couleur. C'était le samedi 15 août. Le Puy-en-Velay, exceptionnellement en trio, Aquilone a fait danser la place Cadelade. Ça, c'était dans le cadre des animations estivales. Pour lesquels le Centre départemental de musique et danse traditionnelle, le CDMDT, et la ville du Puy donnent rendez-vous au public tous les vendredis avec les balles de Cadelade. La Chaise Dieu, Dominique Coutançon, artiste peintre, ouvre sa galerie jusqu'au 29 août. C'est ouvert tous les jours de 14h30 à 19h. Le Pertuis, trois jours de fête pour la Vogue du 21 au 23 août. Et on vous donne le programme du vendredi, du samedi et du dimanche. Craponne-sur-Arzon, le réveil craponnais a fait vibrer la commune ce week-end. Et oui, comme toujours depuis, je ne connais pas la date exacte du départ, mais depuis toujours, en ce qui me concerne en tout cas. Le réveil craponnais réveille tout le monde à partir de 6h du matin dans les rues de Craponne. Voilà, allez, c'est l'heure de ma petite pause musicale. Nous n'allons pas nous en priver, surtout moi.

Après cette mi-temps, eh bien, on va parler un petit peu de football. La pelouse en herbe, c'est vite de la paille. L'alerte du district de la Loire. Et on voit également qu'en Haute-Loire aussi, les terrains ont souffert face à la canicule. On vous explique tout cela sur une page complète. Football toujours, puisque les matchs de championnat de France et d'Europe ont commencé en barrage de la Ligue des Champions. Lyon a fait match nul sur la pelouse du Ferencvárosi. Un but partout, mardi en barrage aller de la Ligue des Champions. Les joueurs de Paulo Fonseca joueront leur qualification pour la C1 le mercredi 26 août au Groupama Stadium. Et puis, transfert important, Rodri, capitaine de l'équipe d'Espagne championne du monde et qui a été ballon d'or, eh bien, il arrive au Barça. Et Patrick Vieira, quant à lui, prend la tête du Sénégal en tant que sélectionneur. Le Chambon-sur-Lignon maintenant, on quitte le sport. Une conférence pour retracer l'histoire de l'éditeur local, Chêne. Ça se passe ce mercredi 19 août, aujourd'hui, c'est à 14h30, salle Bastianou, 1 chemin des Brèches. Ensuite, que trouvons-nous dans nos actualités? Eh bien, vous allez trouver dans votre journal une double page sur le parc des oiseaux à Villars-les-Dombes, dans l'Ain, où vous pouvez voir plus de 2000 oiseaux de 200 espèces différentes issues des 5 continents. C'est vrai que c'est quelque chose de très sympa. En plus, si je me souviens bien, c'est un peu ombragé, un peu. Alors, actualité locale, vous savez, puisque ça vous a été dit par Serge Antonin lundi, que notre ami Jean-Claude Faure, correspondant du Progrès, a été distingué par le journal, par le Progrès. Et moi, je voudrais également le saluer. Voilà, salut Jean-Claude, à bientôt. C'est fait. 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Tout ça, c'est au Quai des Arts à Usson-en-Forêt. Et puis aujourd'hui, petit rappel, cours d'été gratuit de Qigong avec Marie-Josée du Souffle de l'Arzon. Ça se passe à 9h30 ce matin au stade de Craponne. En cas de pluie, repli sous la halle du commerce, mais d'après ce que je vois par la fenêtre, il n'y aura pas de souci. Donc 9h30, rendez-vous au stade de la Prairie à Craponne pour ce cours gratuit de Qigong. Si vous voulez des infos complémentaires, vous pouvez appeler le 06 66 39 91 60. La boutique Arzon, c'est toujours à Craponne, quant à elle, propose aujourd'hui des œuvres de Béatrice Chevalier, atelier au fil du bois, tourneuse sur bois, accessoires en bois et bijoux. Dans le cadre du festival de la Chaise Dieu qui a débuté hier et qui se déroulera jusqu'au 30 août, donc dans ce cadre-là, un concert délocalisé qui se tiendra à Chamalières-sur-Loire le lundi 24 août, donc lundi prochain à 18h, en l'église Saint-Gilles de Chamalières-sur-Loire. Vous aurez l'occasion de découvrir un trio à cordes composé de Lior Lenemann au violon, Maud Guillou alto et Sarah Fouchenneret au violoncelle. Ce trio interprétera le programme suivant, Variation Goldberg de Jean-Sébastien Bach. L'entrée est gratuite, c'est donc lundi prochain, le 24 à 18h, à l'église Saint-Gilles de Chamalières-sur-Loire. Jeudi tango, alors jeudi 20 août, c'est demain, de 19h à 23h, ça se passe à la guinguette du cirque à Pontempera, donc tout près de Craponne, comme vous le savez. Une initiation au tango argentin suivie d'une pratique pour les tangueros et tangueras de la région et d'ailleurs. La participation est à 5€, un bar est sur place. L'adresse est chemin du viaduc 42 550 Usson-en-Forêt. Pour toute information, 06 23 27 63 81
06 23 27 63 81. Et au cas où il y ait une ambiguïté, je précise que ça se passe bien à Pontempéra, même si cette partie-là de Pontempéra fait partie de la commune d'Usson en forêt. Donc, rendez-vous demain de 19h à 23h si vous aimez le tango argentin. 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Le tiercé. Alors, les pronostics hippiques. Aujourd'hui, mercredi 19 août, les courses ont lieu à Laval. Le tiercé, quarté et quinté plus se dérouleront dans la 8e course. Départ à 18h45, 15 partants. Alain Massoni vous propose de jouer aujourd'hui les 14, 13, 10, 4, 15, 2, 7. Je reprends 14, 13, 10, 4, 15, 2 et 7. Pour le jeu simple, gagnant placé, le 14, les placés 13 et 10. La météo maintenant, comme d'habitude. Eh bien, ce matin, les températures étaient comprises entre 11 degrés au Mézin et 16 degrés à Monistrol et à Brioude. Pour cet après-midi, la chaleur revient quand même, puisque le Mézin sera à 21 degrés et nous avons plusieurs communes ou plusieurs régions au-dessus des 30, en l'occurrence Brioude 32, Monistrol 33, Craponne, Montfaucon 31, fixe 30 degrés, fixe Saint-Genest, je l'ai déjà dit, mais ça n'est pas très commun, puisque pour nous craponnais, fixe est un petit peu synonyme de froid. De froid, oui, c'est vrai. Alors, que nous dit-on ? L'astre du jour va briller encore très généreusement aujourd'hui sur notre région. Quelques cumulus pourront faire leur apparition localement dans le courant de l'après-midi. Vent modéré de secteur ouest et ambiance encore très chaude. Dégradation instable et orageuse attendue jeudi, où il fera moins chaud. Donc ça, c'est pour demain. Mitigé à nuageux et quelques pluies ou averses ces prochains jours. Thermomètre plus ou moins de saison. Voilà. Eh bien, je vous remercie d'avoir suivi ce journal. Je vous donne rendez-vous à la semaine prochaine, lundi, puisque notre ami Jacques sera toujours en congé. Et vous retrouverez dès demain Jean-Pierre. Bonne journée à tous. Ciao, ciao.

0: Et pour ceux qui l'auraient raté tout à l'heure, revoici l'horoscope du jour.
1: Bonjour à tous. Alors, y aura-t-il un ange gardien aujourd'hui pour vous protéger ?
2: Bélier, si vous vous heurtez à des blocages, lâchez prise et laissez décanter la situation.
1: Taureau, sachez reconnaître vos erreurs quand c'est nécessaire.
2: Gémeaux, consacrez quelques instants à la méditation, sinon les obligations et les préoccupations commenceront à vous affecter physiquement.
1: Cancer, certaines relations s'éloigneront et il y aura des changements. Vous devrez faire le nécessaire pour modifier votre vision des choses.
2: Lion, ce sera une journée pleine de challenges et vous aurez l'impression que le monde entier fait tout pour vous provoquer.
1: Vierge, ne vous laissez pas gagner par le doute. Si vous voulez poser une question, posez-la franchement, lancez-vous.
2: Balance, vous aurez tendance à être plus réfléchi que d'habitude. De nouveaux défis se profilent à l'horizon, avec peut-être des changements au niveau professionnel.
1: Scorpion, période de grande créativité, prolifique pour exprimer au maximum votre talent.
2: Sagittaire, la lune dans votre signe crée une belle influence. Vous ferez ainsi preuve de dynamisme et d'enthousiasme.
1: Capricorne, vous serez de bonne humeur et ravi de partager du temps avec vos proches.
2: Verseau, depuis combien de temps n'avez-vous pas passé une journée à l'extérieur en amoureux ? Vous devriez consacrer plus de temps à votre relation.
1: Enfin, poisson, il faudra vous méfier tout particulièrement des gens que vous ne connaissez pas. Demain, vous penserez bien sûr à fêter Bernard.

0: Le dimanche 23 août, sur l'hippodrome de La Chargilles-Berbest à Juliange, eh bien vous pourrez assister à la dernière réunion, les 8 courses de trottelé. Ouverture à 10h, possibilité de pique-nique, buvette, snack, jeux pour enfants. Début des courses à 13h30, donc c'est sur l'hippodrome de Juliange, hippodrome Lachan Gilbert-Best, le dimanche 23 août, 8 courses de trot attelé.
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Saint-Pal de Chalancon. Eh bien, les amis de Saint-Pal vous proposent le mardi 18 août une visite du bourg historique de Saint-Pal de Chalancon, petite cité de caractère. Les participants pourront découvrir les ruelles médiévales, le château et l'église en écoutant l'incontournable Olivier Braconneau qui livrera des anecdotes relatant la vie passée. Départ de la place des Cannes à 9h. Durée de la visite en 2h30 et 3h, 4 euros par personne. L'inscription est obligatoire au 04 71 66 19 53 ou 04 71 61 50 74. C'est le mardi 18 août, la visite du bourg historique de Saint-Pal de Chalancon.

Bonjour, voici venu l'heure de votre journal d'information quotidien, journal d'information conjoint entre la Tribune Le Progrès et Radio Craponne. En ce mercredi 19 août 2026, nous fêtons les EUDES, ça s'écrit E-U-D-E-S et ça n'est pas très courant. Le dicton du jour, quand août est pluvieux, septembre est radieux, tant mieux. J'ajoute une rime, un petit plaisir du matin. C'est acceptable. Alors, que trouvons-nous à la une de votre quotidien, Le Puy-en-Velay ? Une policière blessée dans une course-poursuite, un suspect arrêté alors qu'il tentait de fuir à l'étranger. Haute-Loire, sécheresse, les terrains de football sous surveillance. Saint-Paulien, à l'EHPAD de Rueil-Essium, les cartes postales du bonheur. Insolite, de Paris à Sainte-Sigolène en VTT, le drôle de défi de Jean-Alexis. Et puis, on revient sur la canicule et on vous indique où rester au frais dans le département. La Haute-Loire compte 150 îlots de fraîcheur que nous allons découvrir dans quelques instants. Un événement au niveau national, même international, Sophie Adenau, mécanicienne de l'espace. L'astronaute française a effectué mardi sa première sortie dans l'espace aux côtés de l'Américain Anil Menon. La jeune femme est la première française à effectuer une sortie dans l'espace et la deuxième européenne. Cocorico. Alors, Loire, Haute-Loire, parc, musée, piscine, où se mettre au frais ? Quand la canicule frappe, l'ADEME a recensé 42 000 refuges climatiques sur le territoire hexagonal, dont environ 500 dans la Loire et 150 en Haute-Loire. Une page complète est consacrée à cela. Dunière, expulsé du foyer, il frappe sa sœur qui l'hébergeait. À la barre, le prévenu a reconnu qu'il avait un véritable problème d'alcoolisme. Jusqu'à la détention, je buvais entre 15 et 20 canettes de bière forte par jour. Ça devait être sa façon de combattre la canicule. Haute-Loire, sécheresse, les axes Allier et Loire placés en crise. Le bassin Loire-Aval en alerte renforcée. Haute-Loire toujours, il blesse une policière au Puy-en-Velay. Et il est interpellé à l'aéroport de Lyon. À l'EHPAD de Saint-Paulien, on a reçu des cartes postales du monde entier. Alors ça, c'est génial parce que ça permet aux pensionnaires de voyager tout en restant dans leur chambre ou dans l'établissement. C'est super, je trouve. Saint-Romain-la-Chalme, opposé au projet d'antenne relais, les riverains lancent une pétition. Un collectif d'habitants de la commune de Saint-Romain-la-Chalme conteste l'implantation d'une antenne de téléphonie mobile. Le sujet n'a pas encore été débattu en conseil municipal, mais le maire apporte une première réponse. Et sur cette page de votre quotidien, on revient sur le projet de Bel Air. Villeray, dans la commune, les cambriolages mobilisent les forces de gendarmerie. Le Chambon-sur-Lignon. Une rencontre ce jeudi, donc après-demain, non, plutôt demain d'ailleurs, une rencontre ce jeudi autour du livre « Gardienne de vie » de Cindy Bies. Elle est historienne, spécialiste de la Seconde Guerre mondiale et des Justes. Et la rencontre aura lieu ce jeudi 20 août à 18h30 à la maison des Brecht, et c'est gratuit. Nous restons au Chambon-sur-Lignon pour la rando Sévenol VTT organisée le 23 août par le Vélo Club du Haut-Lignon qui compte environ 50 membres. Renseignements et inscriptions, le prix est de 5 à 12 euros. Donc renseignements rando-sévenol-vtt.fr.

Certains voient, les lectures veulent faire entendre la voix des poètes vivants. Ça se passe à l'église Saint-Voix de 9h15 à 10h du mercredi 19 au samedi 22 août et ça coûte 10 euros. Un sportif, nous saluons un sportif qui a réalisé un parcours intéressant, 530 km à VTT. Il est de Sainte-Sigolène et il a relié Paris à son village natal pour ses 30 ans. Donc il a fait trois étapes. La première a été de Paris à Nevers avec 260 km entre 5h du matin et 22h. Il faut déjà être en forme quand même. Ensuite, il a enchaîné avec Nevers-Roanne 160 km et il a terminé pour l'étape Roanne-Sainte-Sigolène 110 km. Bravo à lui, il doit être en forme, c'est sûr. Bozac, office du tourisme, les découvertes de l'été dévoilent un programme riche pour la fin de saison et on vous donne les activités de ce mercredi 19 août, du samedi 22 août également. Pour plus d'informations, vous pouvez contacter l'office de tourisme de Bozac au 04 71 61 50 74. 04 71 61 50 74. Nous nous dirigeons maintenant vers Bassambassé. Un renouvellement de 50% chaque année, le tennis club est mobilisé par son tournoi qui a démarré le 1er août et pour lequel les finales auront lieu ce dimanche 23 août avec plus de 110 joueurs en lice. Si vous voulez contacter le tennis club, le téléphone est le 06 86 42 74 83. 06 86 42 74 83 ou bien par mail tcbassois, ça se tient tout, @gmail.com. Aurec-sur-Loire, fermé depuis mars, le magasin à Fleur de Lys rouvrira le 9 septembre. Nous revenons à Basse pour signaler que les légumes de la ferme d'Ancette sont à retrouver tous les dimanches sur le marché. Et si vous voulez contacter la ferme d'Ancette, vous pouvez les appeler au 06 14 05 68 02. 06 14 05 68 02 pour avoir plus d'informations sur leur activité. Pont-Salomon, l'accueil de loisirs rouvre ses portes le 24 août. Après la pause du mois d'août, le centre rouvrira ses portes du 24 au 31 août. Contact JETL, alors JETL 43 330 @gmail.com. Valprivat maintenant, on revient sur la fête locale qui a été haute en couleur. C'était le samedi 15 août. Le Puy-en-Velay, exceptionnellement en trio, Aquilone a fait danser la place Cadelade. Ça, c'était dans le cadre des animations estivales pour lesquelles le Centre départemental de musique et danse traditionnelle, le CDMDT, et la ville du Puy donne rendez-vous au public tous les vendredis avec les balles de Cadelade. La Chaise Dieu, Dominique Coutançon, artiste peintre, ouvre sa galerie jusqu'au 29 août. C'est ouvert tous les jours de 14h30 à 19h. Le Pertuis, trois jours de fête pour la Vogue du 21 au 23 août et on vous donne le programme du vendredi, du samedi et du dimanche. Craponne-sur-Arzon, le réveil craponnais a fait vibrer la commune ce week-end. Et oui, comme toujours depuis, je ne connais pas la date exacte du départ, mais depuis toujours en ce qui me concerne en tout cas. Le réveil craponnais réveille tout le monde à partir de 6h du matin dans les rues de Craponne. Voilà, allez, c'est l'heure de ma petite pause musicale, nous n'allons pas nous en priver, surtout moi.

Après cette mi-temps, eh bien, on va parler un petit peu de football. La pelouse en herbe, c'est vite de la paille. L'alerte du district de la Loire. Et on voit également qu'en Haute-Loire aussi, les terrains ont souffert face à la canicule. On vous explique tout cela sur une page complète. Football toujours, puisque les matchs de championnat de France et d'Europe ont commencé en barrage de la Ligue des Champions. Lyon a fait match nul sur la pelouse du Ferencvárosi, un but partout, mardi en barrage aller de la Ligue des Champions. Les joueurs de Paulo Fonseca joueront leur qualification pour la C1 le mercredi 26 août au Groupama Stadium. Et puis, transfert important, Rodri, capitaine de l'équipe d'Espagne championne du monde et qui a été ballon d'or, eh bien, il arrive au Barça. Et Patrick Vieira, quant à lui, prend la tête du Sénégal en tant que sélectionneur. Le Chambon-sur-Lignon maintenant, on quitte le sport. Une conférence pour retracer l'histoire de l'éditeur local, Chêne. Ça se passe ce mercredi 19 août, aujourd'hui, c'est à 14h30, salle Bastianou, 1 chemin des Brèches. Ensuite, que trouvons-nous dans nos actualités? Eh bien, vous allez trouver dans votre journal une double page sur le parc des oiseaux à Villars-les-Dombes, dans l'Ain, où vous pouvez voir plus de 2000 oiseaux de 200 espèces différentes issus des 5 continents. C'est vrai que c'est quelque chose de très sympa. En plus, si je me souviens bien, c'est un peu ombragé, un peu. Alors, actualité locale. Vous savez, puisque ça vous a été dit par Serge Antonin lundi, que notre ami Jean-Claude Faure, correspondant du Progrès, a été distingué par le journal, par le Progrès. Et moi, je voudrais également le saluer. Voilà, salut Jean-Claude, à bientôt. C'est fait. Le Quai des Arts, maintenant, vous propose aujourd'hui à 14h30 Pat Patrouille, à 16h30 Spider-Man et à 20h30 Les Matins Merveilleux. Tout ça, c'est au Quai des Arts à Usson en Forêt. Et puis aujourd'hui, petit rappel, cours d'été gratuit de Qigong avec Marie-Josée du Souffle de l'Arzon. Ça se passe à 9h30 ce matin au stade de Craponne. En cas de pluie, repli sous la halle du commerce. Mais d'après ce que je vois par la fenêtre, il n'y aura pas de souci. Donc 9h30, rendez-vous au stade de la Prairie à Craponne pour ce cours gratuit de Qigong. Si vous voulez des infos complémentaires, vous pouvez appeler le 06 66 39 91 60. La boutique Arzon, c'est toujours à Craponne, quant à elle, propose aujourd'hui des œuvres de Béatrice Chevalier, atelier au fil du bois, tourneuse sur bois, accessoires en bois et bijoux. Dans le cadre du festival de la Chaise Dieu qui a débuté hier et qui se déroulera jusqu'au 30 août, donc dans ce cadre-là, un concert délocalisé qui se tiendra à Chamalières-sur-Loire le lundi 24 août, donc lundi prochain à 18h, en l'église Saint-Gilles de Chamalières-sur-Loire. Vous aurez l'occasion de découvrir un trio à cordes composé de Lior Lenemann au violon, Maud Guillou alto et Sarah Fouchenneret au violoncelle. Ce trio interprétera le programme suivant, Variation Goldberg de Jean-Sébastien Bach. L'entrée est gratuite, c'est donc lundi prochain, le 24 à 18h, à l'église Saint-Gilles de Chamalières-sur-Loire. Jeudi tango, alors jeudi 20 août, c'est demain, de 19h à 23h, ça se passe à la guinguette du cirque à Pontempera, donc tout près de Craponne, comme vous le savez. Une initiation au tango argentin, suivie d'une pratique pour les tangueros et tangueras de la région et d'ailleurs. La participation est à 5 euros, un bar est sur place. L'adresse est chemin du Viaduc 42 550 Usson-en-Forêt. Pour toute information, 06 23 27 63 81.
06 23 27 63 81. Et au cas où il y ait une ambiguïté, je précise que ça se passe bien à Pontempéra, même si cette partie-là de Pontempéra fait partie de la commune d'Usson en forêt. Donc, rendez-vous demain de 19h à 23h si vous aimez le tango argentin. 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Le tiercé. Alors, les pronostics hippiques. Aujourd'hui, mercredi 19 août, les courses ont lieu à Laval. Le tiercé, quarté et quinté plus se dérouleront dans la 8e course. Départ à 18h45, 15 partants. Alain Massoni vous propose de jouer aujourd'hui les 14, 13, 10, 4, 15, 2, 7. Je reprends 14, 13, 10, 4, 15, 2 et 7. Pour le jeu simple, gagnant placé, le 14, les placés 13 et 10. La météo maintenant, comme d'habitude. Eh bien, ce matin, les températures étaient comprises entre 11 degrés au Mézin et 16 degrés à Monistrol et à Brioude. Pour cet après-midi, la chaleur revient quand même, puisque le Mézin sera à 21 degrés et nous avons plusieurs communes ou plusieurs régions au-dessus des 30, en l'occurrence Brioude 32, Monistrol 33, Craponne-Montfaucon 31, fixe 30 degrés, fixe Saint-Genès, je l'ai déjà dit, mais ça n'est pas très commun, puisque pour nous, Craponnais, fixe est un petit peu synonyme de froid. De froid, oui, c'est vrai. Alors, que nous dit-on ? L'astre du jour va briller encore très généreusement aujourd'hui sur notre région. Quelques cumulus pourront faire leur apparition localement dans le courant de l'après-midi. Vent modéré de secteur ouest et ambiance encore très chaude. Dégradation instable et orageuse attendue jeudi, où il fera moins chaud. Donc ça, c'est pour demain. Mitigé à nuageux et quelques pluies ou averses ces prochains jours. Thermomètre plus ou moins de saison. Voilà. Eh bien, je vous remercie d'avoir suivi ce journal. Je vous donne rendez-vous à la semaine prochaine, lundi, puisque notre ami Jacques sera toujours en congé. Et vous retrouverez dès demain Jean-Pierre. Bonne journée à tous. Ciao, ciao.

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0: 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C'est donc à Chauny pour le marché du soir du 20 août. Les Dentelières de Craponne et Musique aux Zingues seront présents pour ce marché du soir à partir de 18h.
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Pour plus d'informations, vous pouvez aller sur régionlumière.fr. Donc la région Auvergne-Rhône-Alpes présente le festival Région des Lumières tous les soirs du 8 au 30 août à la Chaise-Dieu. Comme chaque année, le très célèbre festival de musique classique de la Chaise-Dieu fait rayonner la belle église romane Saint-Gilles de Chamalières-sur-Loire. Doté d'une acoustique exceptionnelle, offert par la municipalité, ce concert d'une heure s'inscrit dans le programme Génération Chaise-Dieu, dont la vocation est de faire découvrir au public de jeunes talents français ou européens. Le lundi 24 août à 18h, la municipalité recevra un trio à cordes remarquable avec Lior Lehmann au violon, Maud Guillou à l'alto et Sarah Fouchneret au violoncelle. Ils interpréteront le programme suivant, Variation Goldberg de Jean-Sébastien Bach. L'entrée est gratuite. C'est à Chamalières-sur-Loire le lundi 24 août à 18h.

20 août de 19h à 23h, la Guinguette du Sic à Pontempera vous propose une initiation au tango argentin suivie d'une pratique pour les tangueros et tangueras de la région et d'ailleurs. La participation est de 5€, bar sur place. On vous attend donc très nombreux le jeudi 20 août de 19h à 23h à la Guinguette du Sic à Pontempera pour une initiation au tango argentin. Pour plus de renseignements, 06 23 27 63 81 à la Guinguette du Cirque à Pontempera jeudi soir.

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La région Auvergne-Rhône-Alpes présente le festival Région des Lumières. Voyagez dans l'histoire de la chaise Dieu à travers un spectacle son et lumière gratuit, une projection féerique sur l'abbatiale Saint-Robert, tous les soirs du 8 au 30 août à la chaise Dieu. Pour plus d'informations, vous pouvez aller sur régionlumière.fr. Donc la région Auvergne-Rhône-Alpes présente le festival Région des Lumières tous les soirs du 8 au 30 août à la chaise Dieu. Comme chaque année, le très célèbre festival de musique classique de la chaise Dieu fait rayonner la belle église romane Saint-Gilles de Chamalières-sur-Loire. Doté d'une acoustique exceptionnelle, offerte par la municipalité, ce concert d'une heure s'inscrit dans le programme Génération Chaise Dieu, dont la vocation est de faire découvrir au public de jeunes talents français ou européens. Le lundi 24 août à 18h, la municipalité recevra un trio à cordes remarquable avec Lior Lehmann au violon, Maude Guillou à l'alto et Sarah Fouchneret au violoncelle. Ils interpréteront le programme suivant, Variation Goldberg de Jean-Sébastien Bach. L'entrée est gratuite. C'est à Chamalières-sur-Loire le lundi 24 août à 18h.

Jeudi 20 août de 19h à 23h, la guinguette du SIC à Pontempéra vous propose une initiation au tango argentin suivie d'une pratique pour les tangueros et tangueras de la région et d'ailleurs. La participation est de 5€, bar sur place. On vous attend donc très nombreux le jeudi 20 août de 19h à 23h à la guinguette du SIC à Pontempéra pour une initiation au tango argentin. Pour plus de renseignements, 06 23 27 63 81 à la guinguette du cirque à Pontempéra jeudi soir.

Bonjour, voici venue l'heure de votre journal d'information quotidien, journal d'information conjoint entre la Tribune Le Progrès et Radio Craponne. En ce mercredi 19 août 2026, nous fêtons les EUDES, ça s'écrit EUDES et ça n'est pas très courant. Le dicton du jour, quand août est pluvieux, septembre est radieux, tant mieux. J'ajoute une rime, un petit plaisir du matin. C'est acceptable. Alors, que trouvons-nous à la une de votre quotidien, Le Puy-en-Velay ? Une policière blessée dans une course-poursuite, un suspect arrêté alors qu'il tentait de fuir à l'étranger. Haute-Loire, sécheresse, les terrains de football sous surveillance. Saint-Paulien, à l'EHPAD de Rueil-Essium, les cartes postales du bonheur. Insolite, de Paris à Sainte-Sigolène en VTT, le drôle de défi de Jean-Alexis. Et puis, on revient sur la canicule et on vous indique où rester au frais dans le département. La Haute-Loire compte 150 îlots de fraîcheur que nous allons découvrir dans quelques instants. Un événement au niveau national, même international, Sophie Adenau, mécanicienne de l'espace. L'astronaute française a effectué mardi sa première sortie dans l'espace aux côtés de l'Américain Anil Menon. La jeune femme est la première française à effectuer une sortie dans l'espace et la deuxième européenne. Cocorico. Alors, Loire, Haute-Loire, parc, musée, piscine, où se mettre au frais ? Quand la canicule frappe, l'ADEME a recensé 42 000 refuges climatiques sur le territoire hexagonal, dont environ 500 dans la Loire et 150 en Haute-Loire. Une page complète est consacrée à cela. Dunière, expulsé du foyer, il frappe sa sœur qui l'hébergeait. À la barre, le prévenu a reconnu qu'il avait un véritable problème d'alcoolisme. Jusqu'à la détention, je buvais entre 15 et 20 canettes de bière forte par jour. Ça devait être sa façon de combattre la canicule. Haute-Loire, sécheresse, les axes Allier et Loire placés en crise. Le bassin Loire-Aval en alerte renforcée. Haute-Loire toujours, il blesse une policière au Puy-en-Velay. Et il est interpellé à l'aéroport de Lyon. À l'EHPAD de Saint-Paulien, on a reçu des cartes postales du monde entier. Alors ça, c'est génial parce que ça permet aux pensionnaires de voyager tout en restant dans leur chambre ou dans l'établissement. C'est super, je trouve. Saint-Romain-la-Chalme, opposé au projet d'antenne relais, les riverains lancent une pétition. Un collectif d'habitants de la commune de Saint-Romain-la-Chalme conteste l'implantation d'une antenne de téléphonie mobile. Le sujet n'a pas encore été débattu en conseil municipal, mais le maire apporte une première réponse. Et sur cette page de votre quotidien, on revient sur le projet de Bel Air. Villeray, dans la commune, les cambriolages mobilisent les forces de gendarmerie. Le Chambon-sur-Lignon. Une rencontre ce jeudi, donc après-demain, non, plutôt demain d'ailleurs, une rencontre ce jeudi autour du livre « Gardienne de vie » de Cindy Bies. Elle est historienne, spécialiste de la Seconde Guerre mondiale et des Justes. Et la rencontre aura lieu ce jeudi 20 août à 18h30 à la maison des Brechts ou des Brechts et c'est gratuit. Nous restons au Chambon-sur-Lignon pour

dans 118 doublettes réunies lors du tournoi de pétanque du comité des fêtes. 118, un beau chiffre, les organisateurs ont dû en être satisfaits. Et le concours a été remporté par la doublette formée de Thibaut Fournel et Kylian Crouzet. Le Mazet-Saint-Voix, les lectures veulent faire entendre la voix des poètes vivants. Ça se passe à l'église Saint-Voix de 9h15 à 10h du mercredi 19 au samedi 22 août et ça coûte 10 euros. Un sportif, nous saluons un sportif qui a réalisé un parcours intéressant. 530 km avait été. Il est de Sainte-Sigolène et il a relié Paris à son village natal pour ses 30 ans. Donc il a fait trois étapes. La première a été de Paris à Nevers avec 260 km entre 5h du matin et 22h. Il faut déjà être en forme quand même. Ensuite, il a enchaîné avec Nevers-Roanne, 160 km. Et il a terminé pour l'étape Roanne-Sainte-Sigolène, 110 km. Bravo à lui, il doit être en forme, c'est sûr. Bozac, office du tourisme, les découvertes de l'été dévoilent un programme riche pour la fin de saison. Et on vous donne les activités de ce mercredi 19 août, du samedi 22 août également. Pour plus d'informations, vous pouvez contacter l'office de tourisme de Bozac au 04 71 61 50 74. 04 71 61 50 74. Nous nous dirigeons maintenant vers Bassambassé. Un renouvellement de 50% chaque année, le tennis club est mobilisé par son tournoi qui a démarré le 1er août et pour lequel les finales auront lieu ce dimanche 23 août avec plus de 110 joueurs en lice. Si vous voulez contacter le tennis club, le téléphone est le 06 86 42 74 83. 06 86 42 74 83 ou bien par mail tcbassois, ça se tient tout, @gmail.com. Aurec-sur-Loire, fermé depuis mars, le magasin à Fleur de Lys rouvrira le 9 septembre. Nous revenons à Basse pour signaler que les légumes de la ferme d'Ancette sont à retrouver tous les dimanches sur le marché. Et si vous voulez contacter la ferme d'Ancette, vous pouvez les appeler au 06 14 05 68 02. 06 14 05 68 02 pour avoir plus d'informations sur leur activité. Pont-Salomon, l'accueil de loisirs rouvre ses portes le 24 août. Après la pause du mois d'août, le centre rouvrira ses portes du 24 au 31 août. Contact JETL, alors JETL 43 330 @gmail.com. Valprivat maintenant, on revient sur la fête locale qui a été haute en couleur. C'était le samedi 15 août. Le Puy-en-Velay, exceptionnellement en trio, Aquilone a fait danser la place Cadelade. Ça, c'était dans le cadre des animations estivales pour lesquelles le Centre départemental de musique et danse traditionnelle, le CDMDT, et la ville du Puy donne rendez-vous au public tous les vendredis avec les bals de Cadelade. La Chaise Dieu, Dominique Coutançon, artiste peintre, ouvre sa galerie jusqu'au 29 août. C'est ouvert tous les jours de 14h30 à 19h. Le Pertuis, trois jours de fête pour la Vogue du 21 au 23 août et on vous donne le programme du vendredi, du samedi et du dimanche. Craponne-sur-Arzon, le réveil craponnais a fait vibrer la commune ce week-end. Et oui, comme toujours depuis, je ne connais pas la date exacte du départ, mais depuis toujours en ce qui me concerne en tout cas. Le réveil craponnais réveille tout le monde à partir de 6h du matin dans les rues de Craponne. Voilà, allez, c'est l'heure de ma petite pause
musicale, nous n'allons pas nous

Après cette mi-temps, eh bien, on va parler un petit peu de football. La pelouse en herbe, c'est vite de la paille. L'alerte du district de la Loire. Et on voit également qu'en Haute-Loire aussi, les terrains ont souffert face à la canicule. On vous explique tout cela sur une page complète. Football toujours, puisque les matchs de championnat de France et d'Europe ont commencé en barrage de la Ligue des Champions. Lyon a fait match nul sur la pelouse du Ferencvárosi. Un but partout, mardi en barrage aller de la Ligue des Champions. Les joueurs de Paulo Fonseca joueront leur qualification pour la C1 le mercredi 26 août au Groupama Stadium. Et puis, transfert important, Rodri, capitaine de l'équipe d'Espagne championne du monde et qui a été ballon d'or, eh bien, il arrive au Barça. Et Patrick Vieira, quant à lui, prend la tête du Sénégal en tant que sélectionneur. Le Chambon-sur-l'Oignon maintenant, on quitte le sport. Une conférence pour retracer l'histoire de l'éditeur local, Chêne. Ça se passe ce mercredi 19 août, aujourd'hui, c'est à 14h30, salle Bastianou, 1 chemin des Brèches. Ensuite, que trouvons-nous dans nos actualités? Eh bien, vous allez trouver dans votre journal une double page sur le parc des oiseaux à Villars-les-Dombes, dans l'Ain, où vous pouvez voir plus de 2000 oiseaux de 200 espèces différentes issues des 5 continents. C'est vrai que c'est quelque chose de très sympa. En plus, si je me souviens bien, c'est un peu ombragé, un peu. Alors, actualité locale, vous savez, puisque ça vous a été dit par Serge Antonin lundi, que notre ami Jean-Claude Faure, correspondant du Progrès, a été distingué par le journal, par le Progrès. Et moi, je voudrais également le saluer. Voilà, salut Jean-Claude, à bientôt. C'est fait. Le Quai des Arts, maintenant, vous propose aujourd'hui à 14h30, Pat Patrouille, à 16h30, Spider-Man, et à 20h30, Les Matins Merveilleux. Tout ça, c'est au Quai des Arts à Usson-en-Forêt. Et puis aujourd'hui, petit rappel, cours d'été gratuit de Qigong avec Marie-Josée du Souffle de Larzon. Ça se passe à 9h30 ce matin au stade de Craponne. En cas de pluie, repli sous la halle du commerce, mais d'après ce que je vois par la fenêtre, il n'y aura pas de souci. Donc 9h30, rendez-vous au stade de la Prairie à Craponne pour ce cours gratuit de Qigong. Si vous voulez des infos complémentaires, vous pouvez appeler le 06 66 39 91 60. La boutique Arzon, c'est toujours à Craponne, quant à elle, propose aujourd'hui des œuvres de Béatrice Chevalier, atelier au fil du bois, tourneuse sur bois, accessoires en bois et bijoux. Dans le cadre du Festival de la Chaise Dieu qui a débuté hier et qui se déroulera jusqu'au 30 août, donc dans ce cadre-là, un concert délocalisé qui se tiendra à Chamalières sur Loire le lundi 24 août, donc lundi prochain à 18h. En l'église Saint-Gilles de Chamalières-sur-Loire. Vous aurez l'occasion de découvrir un trio à cordes composé de Lior Lenemann au violon, Maud Guillou alto et Sarah Fouchenneret au violoncelle. Ce trio interprétera le programme suivant, Variation Goldberg de Jean-Sébastien Bach. L'entrée est gratuite, c'est donc lundi prochain, le 24 à 18h. À l'église Saint-Gilles de Chamalières-sur-Loire. Jeudi tango, alors jeudi 20 août, c'est demain de 19h à 23h, ça se passe à la guinguette du cirque à Pontempéra, donc tout près de Craponne, comme vous le savez. Une initiation au tango argentin suivie d'une pratique pour les tangueros et tangueras de la région et d'ailleurs. La participation est à 5€, un bar est sur place. L'adresse est chemin du viaduc 42 550 Usson-en-Forêt. Pour toute information, 06 23 27 63 81.
06 23 27 63 81. Et au cas où il y ait une ambiguïté, je précise que ça se passe bien à Pontempéra, même si cette partie-là de Pontempéra fait partie de la commune d'Usson en forêt. Donc, rendez-vous demain de 19h à 23h si vous aimez le tango argentin. 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Le tiercé. Alors, les pronostics hippiques. Aujourd'hui, mercredi 19 août, les courses ont lieu à Laval. Le tiercé, quarté et quinté plus se dérouleront dans la 8e course. Départ à 18h45, 15 partants. Alain Massoni vous propose de jouer aujourd'hui les 14, 13, 10, 4, 15, 2, 7. Je reprends 14, 13, 10, 4, 15, 2 et 7. Pour le jeu simple, gagnant placé, le 14, les placés 13 et 10. La météo maintenant, comme d'habitude. Eh bien, ce matin, les températures étaient comprises entre 11 degrés au Mézin et 16 degrés à Monistrol et à Brioude. Pour cet après-midi, la chaleur revient quand même, puisque le Mézin sera à 21 degrés et nous avons plusieurs communes ou plusieurs régions au-dessus des 30, en l'occurrence Brioude 32, Monistrol 33, Craponne, Montfaucon 31, fixe 30 degrés, fixe Saint-Genest, je l'ai déjà dit, mais ça n'est pas très commun puisque pour nous craponnais, fixe est un petit peu synonyme de froid. De froid, oui, c'est vrai. Alors, que nous dit-on ? L'astre du jour va briller encore très généreusement aujourd'hui sur notre région. Quelques cumulus pourront faire leur apparition localement dans le courant de l'après-midi. Vent modéré de secteur ouest et ambiance encore très chaude. Dégradation instable et orageuse attendue jeudi, où il fera moins chaud. Donc ça, c'est pour demain. Mitigé à nuageux et quelques pluies ou averses ces prochains jours. Thermomètre plus ou moins de saison. Voilà. Eh bien, je vous remercie d'avoir suivi ce journal. Je vous donne rendez-vous à la semaine prochaine, lundi, puisque notre ami Jacques sera toujours en congé. Et vous retrouverez dès demain Jean-Pierre. Bonne journée à tous. Ciao, ciao.

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0: À Médérolles, c'est la fête patronale le dimanche 23 août, organisée par le comité des fêtes Vide-Grenier toute la journée à partir de 7h. Emplacement gratuit, salon du livre, exposition nature. À midi, repas à la salle des fêtes. Il faut réserver au 04 73 95 31 30. Après-midi, concours de pétanque en doublette formée. Toutes les doublettes seront primées. Et un grand bal à partir de 15h avec l'orchestre de Michel Cheverin. C'est à Médérolles, c'est la fête patronale le dimanche 23 août, organisée par le comité des fêtes. À Saint-Genès, près Saint-Paulien, eh bien, on vous propose mécanique ancienne et batteuse, démonstration de batteuse, exposition de mécanique ancienne antérieure à 1976 pour la fête patronale des 22 et 23 août. L'entrée gratuite, un véhicule exposé égal, un repas offert. Le samedi 22 août, 13h30, concours de pétanque en 4 parties, 14€ la doublette. 19h, moules frites, menu complet, 15€ en soirée, nouveauté, karaoké. Le dimanche 23 août, toute la journée, exposition de mécanique ancienne et démonstration de batteuse, entrée gratuite. À midi, steak au brasero et frites, menu complet 15€, un repas offert par exposant. 19h, saucisses lentilles, menu complet. C'est à Saint-Genès près Saint-Paulien, c'est la fête patronale les 22 et 23 août.
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0: La course gagnée maintenant vient de plus en plus fort à son intérieur avec la
1: France. Le dimanche 23 août sur l'hippodrome de La Chargilles-Berbeste à Julliange, eh bien vous pourrez assister à la dernière réunion, les 8 courses de Trottelet. Ouverture à 10h, possibilité de pique-nique, buvette, snack, jeux pour enfants. Début des courses à 13h30, donc c'est sur l'hippodrome de Julliange, hippodrome La Chargilles-Berbeste, le dimanche 23 août, 8 courses de trot attelé.

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0: Saint-Pal de Chalancon. Eh bien, les amis de Saint-Pal vous proposent le mardi 18 août une visite du bourg historique de Saint-Pal de Chalancon, petite cité de caractère. Les participants pourront découvrir les ruelles médiévales, le château et l'église en écoutant l'incontournable Olivier Braconneau qui livrera des anecdotes relatant la vie passée. Départ de la place des Cannes à 9h. Durée de la visite en 2h30 et 3h. 4 € par personne. L'inscription est obligatoire au 04 71 66 19 53.
1: La course gagnée, maintenant vient de plus en plus fort à son intérieur.
0: Le dimanche 23 août, sur l'hippodrome de La Chargilles-Berbeste à Juliange, eh bien vous pourrez assister à la dernière réunion, les 8 courses de Trottelet. Ouverture à 10h, possibilité de pique-nique, buvette, snack, jeux pour enfants. Début des courses à 13h30, donc c'est sur l'hippodrome de Juliange, hippodrome La Chargilles-Berbeste, le dimanche 23 août, 8 courses de trot attelé.
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Saint-Pal de Chalancon. Eh bien, les amis de Saint-Pal vous proposent le mardi 18 août une visite du bourg historique de Saint-Pal de Chalancon, petite cité de caractère. Les participants pourront découvrir les ruelles médiévales, le château et l'église en écoutant l'incontournable Olivier Braconneau qui livrera des anecdotes relatant la vie passée. Départ de la place des Cannes à 9h. Durée de la visite en 2h30 et 3h, 4 euros par personne. L'inscription est obligatoire au 04 71 66 19 53 ou 04 71 61 50 74. C'est le mardi 18 août, la visite du bourg historique de Saint-Pal de Chalancon.

Bonjour, voici venu l'heure de votre journal d'information quotidien, journal d'information conjoint entre la Tribune Le Progrès et Radio Craponne. En ce mercredi 19 août 2026, nous fêtons les EUDES, ça s'écrit E-U-D-E-S et ça n'est pas très courant. Le dicton du jour, quand août est pluvieux, septembre est radieux, tant mieux. J'ajoute une rime, un petit plaisir du matin. C'est acceptable. Alors, que trouvons-nous à la une de votre quotidien, Le Puy-en-Velay ? Une policière blessée dans une course-poursuite, un suspect arrêté alors qu'il tentait de fuir à l'étranger. Haute-Loire, sécheresse, les terrains de football sous surveillance. Saint-Paulien, à l'EHPAD de Rueil-Essium, les cartes postales du bonheur. Insolite, de Paris à Sainte-Sigolène en VTT, le drôle de défi de Jean-Alexis. Et puis, on revient sur la canicule et on vous indique où rester au frais dans le département. La Haute-Loire compte 150 îlots de fraîcheur que nous allons découvrir dans quelques instants. Un événement au niveau national, même international, Sophie Adenau, mécanicienne de l'espace. L'astronaute française a effectué mardi sa première sortie dans l'espace aux côtés de l'Américain Anil Menon. La jeune femme est la première française à effectuer une sortie dans l'espace et la deuxième européenne. Cocorico. Alors, Loire, Haute-Loire, parc, musée, piscine, où se mettre au frais ? Quand la canicule frappe, l'ADEME a recensé 42 000, ce n'est pas la même chose, 42 000 refuges climatiques sur le territoire hexagonal, dont environ 500 dans la Loire et 150 en Haute-Loire. Une page complète est consacrée à cela. Dunière, expulsé du foyer, il frappe sa sœur qui l'hébergeait. À la barre, le prévenu a reconnu qu'il avait un véritable problème d'alcoolisme. Jusqu'à la détention, je buvais entre 15 et 20 canettes de bière forte par jour. Ça devait être sa façon de combattre la canicule. Haute-Loire, sécheresse, les axes Allier et Loire placés en crise. Le bassin Loire-Aval en alerte renforcée. Haute-Loire toujours, il blesse une policière au Puy-en-Velay. Et il est interpellé à l'aéroport de Lyon. À l'EHPAD de Saint-Paulien, on a reçu des cartes postales du monde entier. Alors ça, c'est génial parce que ça permet aux pensionnaires de voyager tout en restant dans leur chambre ou dans l'établissement. C'est super, je trouve. Saint-Romain-la-Chalme, opposé au projet d'antenne relais, les riverains lancent une pétition. Un collectif d'habitants de la commune de Saint-Romain-la-Chalme conteste l'implantation d'une antenne de téléphonie mobile. Le sujet n'a pas encore été débattu en conseil municipal, mais le maire apporte une première réponse. Et sur cette page de votre quotidien, on revient sur le projet de Bel Air. Villeray, dans la commune, les cambriolages mobilisent les forces de gendarmerie. Le Chambon-sur-Lignon. Une rencontre ce jeudi, donc après-demain, non, plutôt demain d'ailleurs, une rencontre ce jeudi autour du livre « Gardienne de vie » de Cindy Bies. Elle est historienne, spécialiste de la Seconde Guerre mondiale et des Justes. Et la rencontre aura lieu ce jeudi 20 août à 18h30 à la maison des Brecht, et c'est gratuit. Nous restons au Chambon-sur-Lignon pour la rando Sévenol VTT organisée le 23 août par le Vélo Club du Haut-Lignon qui compte environ 50 membres. Renseignements et inscriptions, le prix est de 5 à 12 euros. Donc renseignements rando-sévenol-vtt.adeorun.com. Encore le Chambon-sur-Lignon pour une compétition de golf au profit du centre hospitalier ce dimanche qui vient. Renseignements et inscriptions au 04 71 59 28 10. 04 71 59 28 10 pour cette compétition de golf ce dimanche. Le mât de Tence maintenant, 118 doublettes réunies lors du tournoi de pétanque du comité des fêtes.
118, un beau chiffre, et les organisateurs ont dû en être satisfaits. Et le concours a été remporté par la doublette formée de Thibaut Fournel et Kylian Crouzet. Le Mazet Saint-Voix, les lectures veulent faire entendre la voix des poètes vivants. Ça se passe à l'église Saint-Voix de 9h15 à 10h du mercredi 19 au samedi 22 août et ça coûte 10 euros. Un sportif, nous saluons un sportif qui a réalisé un parcours intéressant, 530 km avait été. Il est de Sainte-Sigolène et il a relié Paris à son village natal pour ses 30 ans. Donc il a fait trois étapes. La première a été de Paris à Nevers avec 260 km entre 5h du matin et 22h. Il faut déjà être en forme quand même. Ensuite, il a enchaîné avec Nevers-Roanne.

Un renouvellement de 50% chaque année, le tennis club est mobilisé par son tournoi qui a démarré le 1er août et pour lequel les finales auront lieu ce dimanche 23 août avec plus de 110 joueurs en lice. Si vous voulez contacter le tennis club, le téléphone est le 06 86 42 74 83. 06 86 42 74 83 ou bien par mail tcbassois, ça se tient tout, @gmail.com. Aurec-sur-Loire, fermé depuis mars, le magasin à Fleur de Lys rouvrira le 9 septembre. Nous revenons à Basse pour signaler que les légumes de la ferme d'Ancette sont à retrouver tous les dimanches sur le marché. Et si vous voulez contacter la ferme d'Ancette, vous pouvez les appeler au 06 14 05 68 02. 06 14 05 68 02 pour avoir plus d'informations sur leur activité. Pont-Salomon, l'accueil de loisirs rouvre ses portes le 24 août. Après la pause du mois d'août, le centre rouvrira ses portes du 24 au 31 août. Contact JETL, alors JETL 43 330 @gmail.com. Valprivat maintenant, on revient sur la fête locale qui a été haute en couleurs. C'était le samedi 15 août. Le Puy-en-Velay, exceptionnellement en trio, Aquilone a fait danser la place Cadelade. Ça, c'était dans le cadre des animations estivales pour lesquelles le Centre départemental de musique et danse traditionnelle, le CDMDT, et la ville du Puy donnent rendez-vous au public tous les vendredis avec les bals de Cadelade. La Chaise-Dieu, Dominique Coutançon, artiste-peintre, ouvre sa galerie jusqu'au 29 août. C'est ouvert tous les jours de 14h30 à 19h. Le Pertuis, 3 jours de fête pour la Vogue du 21 au 23 août. Et on vous donne le programme du vendredi, du samedi et du dimanche. Craponne-sur-Arzon, le réveil craponnais a fait vibrer la commune ce week-end. Et oui, comme toujours depuis, je ne connais pas la date exacte du départ, mais depuis toujours, en ce qui me concerne en tout cas. Le réveil craponnais. Réveille tout le monde à partir de 6 heures du matin dans les rues de Craponne. Voilà, allez, c'est l'heure de ma petite pause musicale. Nous n'allons pas nous en priver, surtout moi.

Après cette mi-temps, eh bien, on va parler un petit peu de football. La pelouse en herbe, c'est vite de la paille. L'alerte du district de la Loire. Et on voit également qu'en Haute-Loire aussi, les terrains ont souffert face à la canicule. On vous explique tout cela sur une page complète. Football toujours, puisque les matchs de championnat de France et d'Europe ont commencé en barrage de la Ligue des Champions. Lyon a fait match nul sur la pelouse du Fenerbahçe, un but partout, mardi en barrage aller de la Ligue des Champions. Les joueurs de Paulo Fonseca joueront leur qualification pour la C1 le mercredi 26 août au Groupama Stadium. Et puis, transfert important, Rodri, capitaine de l'équipe d'Espagne championne du monde et qui a été ballon d'or, eh bien, il arrive au Barça. Et Patrick Vieira, quant à lui, prend la tête du Sénégal en tant que sélectionneur. Le Chambon-sur-Lignon maintenant, on quitte le sport. Une conférence pour retracer l'histoire de l'éditeur local, Chêne. Ça se passe ce mercredi 19 août, aujourd'hui, c'est à 14h30, salle Bastianou, 1 chemin des Brèches. Ensuite, que trouvons-nous dans nos actualités? Eh bien, vous allez trouver dans votre journal une double page

sur le parc des oiseaux à Villars-les-Dombes dans l'Ain, où vous pouvez voir plus de 2000 oiseaux de 200 espèces différentes issues des 5 continents. C'est vrai que c'est quelque chose de très sympa. En plus, si je me souviens bien, c'est un peu ombragé, un peu. Alors, actualité locale. Vous savez, puisque ça vous a été dit par Serge Antonin lundi, que notre ami Jean-Claude Faure, correspondant du Progrès, a été distingué par le journal, par le Progrès. Et moi, je voudrais également le saluer. Voilà, salut Jean-Claude, à bientôt. C'est fait. Le Quai des Arts, maintenant, vous propose aujourd'hui à 14h30 Pat Patrouille, à 16h30 Spider-Man et à 20h30 Les Matins Merveilleux. Tout ça, c'est au Quai des Arts à Usson-en-Forêt. Et puis aujourd'hui, petit rappel, cours d'été gratuit de Qigong avec Marie-Josée du Souffle de Larzon. Ça se passe à 9h30 ce matin au stade de Craponne. En cas de pluie, repli sous la halle du commerce. Mais d'après ce que je vois par la fenêtre, il n'y aura pas de souci. Donc 9h30, rendez-vous au stade de la Prairie à Craponne pour ce cours gratuit de Qigong. Si vous voulez des infos complémentaires, vous pouvez appeler le 06 66 39 91 60. La boutique Arzon, c'est toujours à Craponne, quant à elle, propose aujourd'hui des œuvres de Béatrice Chevalier, atelier au fil du bois, tourneuse sur bois, accessoires en bois et bijoux. Dans le cadre du Festival de la Chaise Dieu qui a débuté hier et qui se déroulera jusqu'au 30 août, donc dans ce cadre-là, un concert délocalisé qui se tiendra à Chamalières-sur-Loire le lundi 24 août, donc lundi prochain à 18h, en l'église Saint-Gilles de Chamalières-sur-Loire. Vous aurez l'occasion de découvrir un trio à cordes composé de Lior Lenemann au violon, Maud Guillou alto et Sarah Fouchenerey ou Fouchenerey au violoncelle. Ce trio interprétera le programme suivant, Variation Goldberg de Jean-Sébastien Bach. L'entrée est gratuite, c'est donc lundi prochain, le 24 à 18h, à l'église Saint-Gilles de Chamalières-sur-Loire. Jeudi tango, alors jeudi 20 août, c'est demain, de 19h à 23h, ça se passe à la guinguette du cirque à Pontempéra, donc tout près de Craponne, comme vous le savez. Une initiation au tango argentin, suivie d'une pratique pour les tangueros et tangueras de la région et d'ailleurs. La participation est à 5€, un bar est sur place. L'adresse est chemin du Viaduc, 42 550 Usson-en-Forêt. Pour toute information, 06 23 27 63 81. 06 23 27 63 81. Et au cas où il y ait une ambiguïté, je précise que ça se passe bien à Pontempéra, même si cette partie-là de Pontempéra fait partie de la commune d'Usson-en-Forêt. Donc, rendez-vous demain de 19h à 23h si vous aimez le tango argentin. 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Le tiercé. Alors, les pronostics hippiques. Aujourd'hui, mercredi 19 août, les courses ont lieu à Laval.
Le tiercé, quarté et quinté plus se dérouleront dans la huitième course. Départ à 18h45, 15 partants. Alain Massoni vous propose de jouer aujourd'hui les 14, 13, 10, 4, 15, 2, 7. Je reprends 14, 13, 10, 4, 15, 2 et 7. Pour le jeu simple, gagnant placé, le 14, les placés 13 et 10. La météo maintenant, comme d'habitude. Eh bien, ce matin, les températures étaient comprises entre 11 degrés au Mézin et 16 degrés à Monistrol et à Brioude. Pour cet après-midi, la chaleur revient quand même, puisque le Mézin sera à 21 degrés et nous avons plusieurs communes ou plusieurs régions au-dessus des 30, en l'occurrence Brioude 32, Monistrol 33, Craponne, Montfaucon 31, fixe 30 degrés, fixe Saint-Genest, je l'ai déjà dit, mais ça n'est pas très commun puisque pour nous craponnés, fixe est un petit peu synonyme de froid, oui, c'est vrai. Alors, que nous dit-on ? L'astre du jour va briller encore très généreusement aujourd'hui sur notre région. Quelques cumulus pourront faire leur apparition localement dans le courant de l'après-midi. Vent modéré de secteur ouest et ambiance encore très chaude. Dégradation instable et orageuse attendue jeudi, où il fera moins chaud. Donc ça, c'est pour demain. Mitigé à nuageux et quelques pluies ou averses ces prochains jours. Thermomètre plus ou moins de saison. Voilà. Eh bien, je vous remercie d'avoir suivi ce journal. Je vous donne rendez-vous à la semaine prochaine, lundi, puisque notre ami Jacques sera toujours en congé. Et vous retrouverez dès demain Jean-Pierre. Bonne journée à tous. Ciao, ciao.

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1: Eh bien, le marché du soir à Chauny, le 20 août. Vous pourrez retrouver les Dentelières de Craponne avec une animation musicale musico-zing. C'est donc à Chauny pour le marché du soir du 20 août. Les Dentelières de Craponne et musico-zing seront présents pour ce marché du soir à partir de 18h.
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0: Voilà, le Texas Highway Radio Show, c'est terminé pour cette semaine. On se retrouve dans 8 jours pour une nouvelle émission. En attendant, passez une bonne semaine. Keep cool, keep country, and take it easy, folks. Bye-bye.
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Comme chaque année, le très célèbre festival de musique classique de la Chaise-Dieu fait rayonner la belle église romane Saint-Gilles de Chamalières-sur-Loire. 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Ils interpréteront le programme suivant, Variation Goldberg de Jean-Sébastien Bach. 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

Bonjour, voici venu l'heure de votre journal d'information quotidien, journal d'information conjoint entre la Tribune Le Progrès et Radio Craponne. En ce mercredi 19 août 2026, nous fêtons les EUDES, ça s'écrit E-U-D-E-S, et ça n'est pas très courant. Le dicton du jour, quand août est pluvieux, septembre est radieux, tant mieux. J'ajoute une rime, un petit plaisir du matin. C'est acceptable. Alors, que trouvons-nous à la une de votre quotidien, Le Puy-en-Velay ? Une policière blessée dans une course-poursuite, un suspect arrêté alors qu'il tentait de fuir à l'étranger. Haute-Loire, sécheresse, les terrains de football sous surveillance. Saint-Paulien, à l'EHPAD de Rueil-Essium, les cartes postales du bonheur. Insolite, de Paris à Sainte-Sigolène en VTT, le drôle de défi de Jean-Alexis. Et puis, on revient sur la canicule et on vous indique où rester au frais dans le département. La Haute-Loire compte 150 îlots de fraîcheur que nous allons découvrir dans quelques instants. Un événement au niveau national, même international, Sophie Adenau, mécanicienne de l'espace. L'astronaute française a effectué mardi sa première sortie dans l'espace aux côtés de l'Américain Anil Menon. La jeune femme est la première française à effectuer une sortie dans l'espace et la deuxième européenne. Cocorico. Alors, Loire, Haute-Loire, parc, musée, piscine, où se mettre au frais ? Quand la canicule frappe, l'ADEME a recensé 42 000 refuges climatiques sur le territoire hexagonal, dont environ 500 dans la Loire et 150 en Haute-Loire. Une page complète est consacrée à cela. Dunière, expulsé du foyer, il frappe sa sœur qui l'hébergeait. À la barre, le prévenu a reconnu qu'il avait un véritable problème d'alcoolisme. Jusqu'à la détention, je buvais entre 15 et 20 canettes de bière forte par jour. Ça devait être sa façon de combattre la canicule. Haute-Loire, sécheresse, les axes Allier et Loire placés en crise. Le bassin Loire-Aval en alerte renforcée. Haute-Loire toujours, il blesse une policière au Puy-en-Velay. Et il est interpellé à l'aéroport de Lyon. À l'EHPAD de Saint-Paulien, on a reçu des cartes postales du monde entier. Alors ça, c'est génial parce que ça permet aux pensionnaires de voyager tout en restant dans leur chambre ou dans l'établissement. C'est super, je trouve. Saint-Romain-la-Chalme, opposé au projet d'antenne relais, les riverains lancent une pétition. Un collectif d'habitants de la commune de Saint-Romain-la-Chalme conteste l'implantation d'une antenne de téléphonie mobile. Le sujet n'a pas encore été débattu en conseil municipal, mais le maire apporte une première réponse. Et sur cette page de votre quotidien, on revient sur le projet de Bel Air. Villeray, dans la commune, les cambriolages mobilisent les forces de gendarmerie. Le Chambon-sur-Lignon. Une rencontre ce jeudi, donc après-demain, non, plutôt demain d'ailleurs, une rencontre ce jeudi autour du livre « Gardienne de vie » de Cindy Biès. Elle est historienne, spécialiste de la Seconde Guerre mondiale et des Justes. Et la rencontre aura lieu ce jeudi 20 août à 18h30 à la maison des Brecht ou des Brecht et c'est gratuit. Nous restons au Chambon-sur-Lignon pour la rando Sévenol VTT organisée le 23 août par le Vélo Club du Haut-Lignon qui compte environ 50 membres. Renseignements et inscriptions, le prix est de 5 à 12 euros. Donc renseignements, rando-sévenol-vtt.adeorun.com. Encore le Chambon-sur-Lignon pour une compétition de golf au profit du centre hospitalier ce dimanche qui vient. Renseignements et inscriptions au 04 71 59 28 10. 04 71 59 28 10 pour cette compétition de golf ce dimanche. Le mât de Tence maintenant, 118 doublettes réunies lors du tournoi de pétanque du comité des fêtes.
118, un beau chiffre, et les organisateurs ont dû en être satisfaits. Et le concours a été remporté par la doublette formée de Thibaut Fournel et Kylian Crouzet. Le Mazet Saint-Voix, les lectures veulent faire entendre la voix des poètes vivants. Ça se passe à l'église Saint-Voix de 9h15 à 10h du mercredi 19 au samedi 22 août et ça coûte 10 euros. Un sportif, nous saluons un sportif qui a réalisé un parcours intéressant. 530 km avait été. Il est de Sainte-Sigolène et il a relié Paris à son village natal pour ses 30 ans. Donc il a fait trois étapes. La première a été de Paris à Nevers avec 260 km entre 5h du matin et 22h. Il faut déjà être en forme quand même. Ensuite, il a enchaîné avec Nevers-Roanne, 160 km. Et il a terminé pour l'étape Roanne-Sainte-Sigolène, 110 km. Bravo à lui, il doit être en forme, c'est sûr. Bozac, Office du Tourisme, les découvertes de l'été dévoilent un programme.

Le téléphone est le 06 86 42 74 83. 06 86 42 74 83 ou bien par mail tcbassois, ça se tient tout, @gmail.com. Aurec-sur-Loire, fermé depuis mars, le magasin à Fleur de Lys rouvrira le 9 septembre. Nous revenons à Basse pour signaler que les légumes de la ferme d'Ancette sont à retrouver tous les dimanches sur le marché. Et si vous voulez contacter la ferme d'Ancette, vous pouvez les appeler au 06 14 05 68 02. 06 14 05 68 02 pour avoir plus d'informations sur leur activité. Pont-Salomon, l'accueil de loisirs rouvre ses portes le 24 août. Après la pause du mois d'août, le centre rouvrira ses portes du 24 au 31 août. Contact JETL, alors JETL 43 330. @gmail.com. Valprivat maintenant, on revient sur la fête locale qui a été haute en couleur. C'était le samedi 15 août. Le Puy-en-Velay, exceptionnellement en trio, Aquilone a fait danser la place Cadelade. Ça, c'était dans le cadre des animations estivales pour lesquelles le Centre départemental de musique et danse traditionnelle, le CDMDT, et la ville du Puy donne rendez-vous au public tous les vendredis avec les balles de Cadelade. La Chaise Dieu, Dominique Coutançon, artiste peintre, ouvre sa galerie jusqu'au 29 août. C'est ouvert tous les jours de 14h30 à 19h. Le Pertuis, 3 jours de fête pour la Vogue du 21 au 23 août, et on vous donne le programme du vendredi, du samedi et du dimanche. Craponne-sur-Arzon, le réveil craponnais a fait vibrer la commune ce week-end, et oui, comme toujours depuis, je ne connais pas la date exacte du départ, mais depuis toujours, en ce qui me concerne en tout cas, le réveil craponnais réveille tout le monde à partir de 6h du matin dans les rues de Craponne. Voilà, allez, c'est l'heure de ma petite pause musicale, nous n'allons pas nous en priver, surtout moi.

Après cette mi-temps, eh bien, on va parler un petit peu de football. La pelouse en herbe, c'est vite de la paille. L'alerte du district de la Loire. Et on voit également qu'en Haute-Loire aussi, les terrains ont souffert face à la canicule. On vous explique tout cela sur une page complète. Football toujours, puisque les matchs de championnat de France et d'Europe ont commencé en barrage de la Ligue des Champions. Lyon a fait match nul sur la pelouse du Fenerbahçe, un but partout, mardi en barrage aller de la Ligue des Champions. Les joueurs de Paulo Fonseca joueront leur qualification pour la C1 le mercredi 26 août au Groupama Stadium. Et puis, transfert important, Rodri, capitaine de l'équipe d'Espagne championne du monde et qui a été ballon d'or, eh bien, il arrive au Barça. Et Patrick Vieira, quant à lui, prend la tête du Sénégal en tant que sélectionneur. Le Chambon-sur-Lignon maintenant, on quitte le sport. Une conférence pour retracer l'histoire de l'éditeur local, Chêne. Ça se passe ce mercredi 19 août, aujourd'hui, c'est à 14h30, salle Bastianou, 1 chemin des Brèches. Ensuite, que trouvons-nous dans nos actualités? Eh bien, vous allez trouver dans votre journal une double page sur le parc des oiseaux à Villars-les-Dombes, dans l'Ain, où vous pouvez voir plus de 2000 oiseaux de 200 espèces différentes issues des 5 continents. C'est vrai que c'est quelque chose de très sympa. En plus, si je me souviens bien, c'est un peu ombragé, un peu.

Alors, actualité locale, vous savez, puisque ça vous a été dit par Serge Antonin lundi, que notre ami Jean-Claude Faure, correspondant du Progrès, a été distingué par le journal, par le Progrès. Et moi, je voudrais également le saluer. Voilà, salut Jean-Claude, à bientôt. C'est fait. Le Quai des Arts, maintenant, vous propose aujourd'hui à 14h30 Pat Patrouille, à 16h30 Spider-Man et à 20h30 Les Matins Merveilleux. Tout ça, c'est au Quai des Arts à Usson-en-Forêt. Et puis aujourd'hui, petit rappel, cours d'été gratuit de Qigong avec Marie-Josée du Souffle de Larzon. Ça se passe à 9h30 ce matin au stade de Craponne. En cas de pluie, repli sous la halle du commerce. Mais d'après ce que je vois par la fenêtre, il n'y aura pas de souci. Donc 9h30, rendez-vous au stade de la Prairie à Craponne pour ce cours gratuit de Qigong. Si vous voulez des infos complémentaires, vous pouvez appeler le 06 66 39 91 60. La boutique Arzon, c'est toujours à Craponne, quant à elle, propose aujourd'hui des œuvres de Béatrice Chevalier, atelier au fil du bois, tourneuse sur bois, accessoires en bois et bijoux. Dans le cadre du Festival de la Chaise Dieu qui a débuté hier et qui se déroulera jusqu'au 30 août, donc dans ce cadre-là, un concert délocalisé qui se tiendra à Chamalières-sur-Loire le lundi 24 août, donc lundi prochain à 18h. En l'église Saint-Gilles de Chamalières-sur-Loire. Vous aurez l'occasion de découvrir un trio à cordes composé de Lior Lenemann au violon, Maude Guillou alto et Sarah Fouchenneret ou Fouchenneret au violoncelle. Ce trio interprétera le programme suivant, Variation Goldberg de Jean-Sébastien Bach. L'entrée est gratuite, c'est donc lundi prochain, le 24 à 18h. À l'église Saint-Gilles de Chamalières-sur-Loire. Jeudi tango. Alors, jeudi 20 août, c'est demain, de 19h à 23h. Ça se passe à la guinguette du cirque à Pontempérat, donc tout près de Craponne, comme vous le savez. Une initiation au tango argentin, suivie d'une pratique pour les tangueros et tangueras de la région et d'ailleurs. La participation est à 5 €. Un bar est sur place. L'adresse est chemin du Viaduc 42 550 Usson-en-Forêt. Pour toute information, 06 23 27 63 81. 06 23 27 63 81. Et au cas où il y ait une ambiguïté, je précise que ça se passe bien à Pontempérat, même si cette partie-là de Pontempérat fait partie de la commune d'Usson-en-Forêt. Donc, rendez-vous demain de 19h à 23h si vous aimez le tango argentin. 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Le tiercé. Alors, les pronostics hippiques. Aujourd'hui, mercredi 19 août, les courses ont lieu à Laval. Le tiercé, quartet et quintet plus se dérouleront dans la 8e course. Départ à 18h45, 15 partants. Alain Massonnier vous propose de jouer aujourd'hui les 14, 13, 10, 4, 15, 2, 7.
Je reprends 14, 13, 10, 4, 15, 2 et 7. Pour le jeu simple, gagnant placé, le 14, les placés 13 et 10. La météo maintenant, comme d'habitude. Eh bien, ce matin, les températures étaient comprises entre 11 degrés au Mézin et 16 degrés à Monistrol et à Brioude. Pour cet après-midi, la chaleur revient quand même, hein, puisque le Mézin sera à 21 degrés et nous avons plusieurs communes ou plusieurs régions au-dessus des 30, en l'occurrence Brioude 32, Monistrol 33, Craponne-Montfaucon 31, Fix 30 degrés, 30 degrés, 30 degrés, Fix Saint-Genest, je l'ai déjà dit, mais ça n'est pas très commun, puisque pour nous, Craponnais, Fix est un petit peu synonyme de froid. De froid, oui, c'est vrai. Alors, que nous dit-on? L'astre du jour va briller encore très généreusement aujourd'hui sur notre région. Quelques cumulus pourront faire leur apparition localement dans le courant de l'après-midi. Vent modéré de secteur ouest et ambiance encore très chaude. Dégradation instable et orageuse attendue jeudi, où il fera moins chaud. Donc ça, c'est pour demain. Mitigé à nuageux et quelques pluies ou averses ces prochains jours. Thermomètre plus ou moins de saison. Voilà. Eh bien, je vous remercie d'avoir suivi ce journal. Je vous donne rendez-vous à la semaine prochaine, lundi, puisque notre ami Jacques sera toujours en congé. Et vous retrouverez dès demain Jean-Pierre. Bonne journée à tous. Ciao, ciao.

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La région Auvergne-Rhône-Alpes présente le festival Région des Lumières. Voyagez dans l'histoire de la Chaise-Dieu à travers un spectacle son et lumière gratuit, une projection féerique sur l'abbatiale Saint-Robert, tous les soirs du 8 au 30 août à la Chaise-Dieu. Pour plus d'informations, vous pouvez aller sur régionlumière.fr. Donc la région Auvergne-Rhône-Alpes présente le festival Région des Lumières tous les soirs du 8 au 30 août à la Chaise-Dieu. Comme chaque année, le très célèbre festival de musique classique de la Chaise-Dieu fait rayonner la belle église romane Saint-Gilles de Chamalières-sur-Loire. Doté d'une acoustique exceptionnelle, offert par la municipalité, ce concert d'une heure s'inscrit dans le programme Génération Chaise-Dieu, dont la vocation est de faire découvrir au public de jeunes talents français ou européens. Lundi 24 août à 18h, la municipalité recevra un trio à cordes remarquable avec Lior Lehmann au violon, Maud Guillou à l'alto et Sarah Fouchneret au violoncelle. Ils interpréteront le programme suivant, Variation Goldberg de Jean-Sébastien Bach. L'entrée est gratuite. C'est à Chamalières-sur-Loire le lundi 24 août à 18h.

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C'est un jardin dont les roses s'épanouissent en baisers. Et ces roses sont si belles, si faciles à cueillir, qu'il faut en faire.

Moi, l'amour, oh, j'y crois pas. Non. Ah, tout ça, ce sont des bêtises, alors. Eh ben, c'est parce qu'ils ne le connaissent pas. Une jolie petite femme. Enfin, messieurs, c'est fameux, non? Et un beau gars dit, mesdames, oh.

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0: À Médérolles, c'est la fête patronale le dimanche 23 août, organisée par le comité des fêtes Vide-Grenier toute la journée à partir de 7h. Emplacement gratuit, salon du livre, exposition nature. À midi, repas à la salle des fêtes. Il faut réserver au 04 73 95 31 30. Après-midi, concours de pétanque en doublette formée. Toutes les doublettes seront primées. Et un grand bal à partir de 15h avec l'orchestre de Michel Cheverin. C'est à Médérolles, c'est la fête patronale le dimanche 23 août, organisée par le comité des fêtes. À Saint-Genès, près Saint-Paulien, eh bien, on vous propose mécanique ancienne et batteuse, démonstration de batteuse, exposition de mécanique ancienne antérieure à 1976 pour la fête patronale des 22 et 23 août. L'entrée gratuite, un véhicule exposé égale, un repas offert. Le samedi 22 août, 13h30, concours de pétanque en 4 parties, 14€ la doublette. 19h, moules frites, menu complet, 15€ en soirée, nouveauté, karaoké. Le dimanche 23 août, toute la journée, exposition de mécanique ancienne et démonstration de batteuse, entrée gratuite. À midi, steak au brasero et frites, menu complet 15€, un repas offert par exposant. 19h, saucisse lentilles, menu complet. C'est à Saint-Genès, près Saint-Paulien, c'est la fête patronale, les 22 et 23 août.
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0: Ah, Saint-Pal de Chalancon. Eh bien, les amis de Saint-Pal vous proposent le mardi 18 août une visite du bourg historique de Saint-Pal de Chalancon, petite cité de caractère. Les participants pourront découvrir les ruelles médiévales, le château et l'église en écoutant l'incontournable.
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0: Aujourd'hui, nous aurons trois invités du jeudi, puisqu'on aura tout d'abord Isa Mercure, comédienne. Ensuite, on aura Mariem Faye, également comédienne. Et Fabienne Francioli, qui est on va dire, elle, puisqu'elle est aussi bien danseuse, musicienne, enfin, etc., etc. Ce seront nos invités du jeudi.
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0: Voilà, nous sommes à l'hostellerie de Pontempéra, puis on va rencontrer un personnage, vous allez le découvrir. Elle s'appelle Isa Mercure, donc Isa, bonjour.
3: Bonjour.
0: Alors tout d'abord, je vais vous demander comment vous êtes arrivé à Pontempéra.
3: Ah, c'est une histoire étonnante. J'ai un fils qui est comédien aussi.
0: Ah ouais.
3: Et un jour, il revient d'ici, et je le vois, la façon dont il marchait, la façon dont il se tenait, je lui dis, mais t'as grandi. Il me dit, c'est incroyable que tu dises ça, parce qu'on le dit quelquefois aux gens qui reviennent de chez Alexandre. Alexandre Del Perugia.
0: Oui.
3: Et donc je lui dis, bah, raconte-moi ce que vous faites. Donc il m'a raconté, je lui dis, moi je veux pas mourir idiote. Donc l'année prochaine, j'y vais.
0: D'accord.
3: Et depuis, je viens quasiment tous les ans.
0: D'accord.
3: Je ne sais pas, c'est la 7e ou 8e fois que je viens. Parce que le travail qu'on fait ici, je ne l'ai trouvé nulle part ailleurs.
0: Alors, c'est, je vous rassure, c'est ce que beaucoup disent. Hein, parce que ouais. Tous les gens que je vois qui viennent, il y en a qui viennent pour la première fois, mais il y en a qui viennent depuis des années.
3: Oui, oui.
0: Et ils disent, on vient chercher quelque chose ici et on trouve.
3: Oui. Voilà, assez magique.
0: Ouais. Alors, maintenant, pour démarrer, donc votre papa était déjà dans le théâtre puisqu'il avait le théâtre de Paris.
3: Non, il avait le théâtre de la ville de Paris.
0: La ville de Paris.
3: Mais il avait d'abord été beaucoup dans le privé. Il avait fait toute une carrière dans le privé. D'accord. Et on lui a demandé de prendre la direction du théâtre de la ville à ce moment-là.
0: D'accord.
3: Mais il avait 50 ans, quoi. Il avait déjà une carrière derrière lui, et d'acteur et de metteur en scène.
0: Oui, il était et comédien et metteur en scène. Oui. Et là, il est devenu directeur du théâtre.
3: Il est devenu directeur du théâtre, mais il a continué à mettre en scène et à jouer.
0: D'accord. Donc, il vous a mis le virus, apparemment.
3: Il m'a sûrement donné le virus, après avoir tout fait pour que je fasse passe-moitié. Pas parce que ça l'ennuyait que je le fasse, mais parce qu'il avait peur que je le fasse par facilité. Donc, j'ai eu plein d'obstacles. Et puis, ben voilà. Je suis quand même arrivé là.
0: Ben oui. Alors, vous me racontiez, c'est ce que je dis, mais moi... Je dis souvent, la vie est faite de rencontres, et c'est ce qui vous est arrivé à vous, hein,
3: oui.
0: Puisque vous étiez en train de prendre des cours de théâtre, et puis on vous propose dans un casting un rôle dans une série télé, vous y allez, et là, ça lance un peu l'histoire.
3: Oui, oui.
0: Donc c'est un peu... c'est pas courant, qu'on va dire.
3: Non, non, c'était une des dernières dramatiques tournées en noir et blanc.
0: En plus.
3: On avait un chef-op magnifique, et ça se passait au bord de la mer, au Cap de la Chèvre, en Bretagne. Et il y a de très, très, très belles images. Le scénario, bon, quand je l'ai lu, quand j'ai approché le rôle, j'étais tellement heureuse d'avoir un rôle comme ça que je ne me suis pas trop posé de questions. Quand j'ai eu fini de tourner, j'ai été prise de panique, parce que j'avais quand même des phrases à dire qui étaient indicibles. Du genre, et je frapperai les vagues avec des courroies de cuir jusqu'à ce qu'elles viennent ramper à mes pieds comme des chiens dressés. Je ne me souviens jamais de mes textes, mais cette phrase, je n'ai jamais pu l'oublier.
0: D'accord. Ouais.
3: Voilà.
0: Donc là, ça a commencé. Alors ensuite, oui, vous m'avez dit que vous vouliez aller dans un... Ah, vous dites rentrer à la comédie, hein, c'est ça à la...
3: Ah Quand je préparais le concours de Conservatoire National
0: ah oui,
3: d'art dramatique,
0: voilà.
3: au moment où on m'a proposé cette télévision. Et à l'époque, on n'avait pas le droit de tourner et de rentrer à l'école. Il fallait choisir.
4: D'accord.
3: Et mon partenaire, lors de l'audition, qui était membre du jury, m'a dit « Tu tournes. Ne laisse pas échapper ça.
4: Voilà. » Ouais.
3: Donc, c'est ce que j'ai fait.
4: Et alors après, bon, ben, ça s'est enchaîné.
3: Après, ça s'est enchaîné par le théâtre. Alors, j'ai passé quelques années au Théâtre de la Ville. D'abord, pas du tout sous la direction de mon père, sous la direction de Jacques Fabry, qui m'avait fait passer une audition, lui aussi, pour jouer la mariée dans le chapeau de paille. Et ensuite, j'ai dû faire une dizaine de spectacles au Théâtre de la Ville, souvent sous la direction de mon père. Et à un moment donné, je me suis dit, il faut que j'arrête, il faut que je coupe le cordon, il faut que j'aille ailleurs. Et à ce moment-là, j'ai rencontré un homme qui, après ça, est devenu le père de mes enfants, puis mon mari.
4: Ben voilà.
3: Et qui rêvait depuis toujours de créer une compagnie, de monter un spectacle Jacques Prévert. Et il m'a dit, je veux faire ça avec toi. Bon, donc on est partis dans cette aventure tous les deux. Et là, ça a encore été un miracle. À savoir qu'on a fait, on a fait un montage de texte de Prévert. On a trouvé un théâtre tout de suite. On l'a créé en juin 1969, je crois. Et non, je dis des bêtises quand même. Non, un peu plus tard. Enfin, non, en 78. Oui. Voilà. En juin 1978. Et ce spectacle a été vu par des gens qui avaient un certain pouvoir. Et résultat, on l'a joué 450 fois dans 17 pays et 3 théâtres à Paris.
4: Quand même.
3: Donc ça a été
4: un gros succès.
3: Une histoire extraordinaire. On l'a joué sur 10 ans.
4: Ah oui, d'accord.
3: C'est-à-dire qu'on ne l'a pas joué dans 3 théâtres à Paris successivement.
4: D'accord, oui.
3: On est parti en tournée, on est parti en Amérique centrale.
4: Ah oui, un petit peu partout.
3: On a fait 17 pays. Je veux dire, c'est extraordinaire comme histoire.
4: Bah, c'est sûr, puis là, ça a lancé la chose.
3: Ça a lancé la chose.
4: Et alors donc, vous m'avez dit, bien sûr, vous êtes comédienne. Vous êtes également metteur en scène ?
3: Alors, j'ai fait quelques mises en scène. D'abord, j'ai beaucoup conçu des spectacles avec Gilles Guillot, donc, qui co-dirigeait la compagnie avec moi, qui en était souvent le metteur en scène. Et donc, on montait des spectacles, souvent à partir de textes de poètes, et puis quelques pièces du théâtre contemporain. Et très peu de classiques, l'éventail de Goldoni, mais sinon surtout des auteurs contemporains ou des grands poètes. Alors, il y a eu Henri Michaud, il y a eu Jean Tardieu, il y a eu, c'est pas un poète, mais c'est pas une pièce, il y a eu Guy de Maupassant.
4: Ah oui.
3: On a eu énormément de bonheur à travailler avec tous ces auteurs. Et puis, j'ai monté, moi, une pièce de Vladimir... je ne trouve plus son prénom, Mrozek, peu importe, de Mrozek, l'auteur polonais. Très, très belle pièce, au théâtre, à la Péniche Théâtre. Ça s'appelait Nuit de rêve. Voilà. Et Bertrand, il y avait deux pièces. C'est pas moi qui ai monté Nuit de rêve, j'ai monté Bertrand. Voilà.
4: D'accord.
3: Et puis, ensuite, j'ai aussi travaillé un petit peu à l'extérieur. J'ai travaillé avec quelqu'un de la Comédie Française, avec Jean-François Rémy, qui montait La fosse suivante de Marivaux pour le Festival du Marais. Et puis, j'ai eu la chance de rencontrer Michel Vinavert, avec qui, au départ, je devais faire un stage. J'ai fait un stage, on était 20 acteurs, actrices à faire ce stage avec lui. Et il nous avait dit, voilà, j'ai une pièce qu'on n'arrive pas, que personne n'a jamais bien montée, qui ne marche pas. Et moi, je voudrais prouver qu'on peut y arriver. Donc, je voudrais faire cette expérience avec vous. Et c'était À la renverse de Michel Vinavert. Il se trouve que je l'avais vu à la création. Il n'y avait que des vedettes, il y avait Dussolier, il y avait... bref, peu importe. C'était
4: des,
3: TNP. C'était
4: des gars connus, quoi.
3: Voilà. Et puis... Et puis 3 jours avant la fin du travail, il nous dit « Est-ce que vous m'autorisez à faire venir des professionnels ?» Oui, bien sûr. Là-dessus, on a fait le Festival Vincennes. On est allé jouer à Dijon. Et puis une fois au Festival Vincennes, il y a une directrice de théâtre privé qui est venue nous voir, le théâtre artistique à Thévin, Anne-Marie Lazzarini, et qui nous a dit « Mais il n'y a pas un théâtre privé qui aura les couilles de prendre ce truc-là, c'est quand même extraordinaire !» Et comme il n'y avait pas, elle a dit « Bon, ben moi, je le prends au minimum syndical, vraiment, 40 représentations. » Pendant ce temps-là, il y avait le directeur de Nanterre, la Maison de la Culture, qui dit à Michel Vinavert « Est-ce que vous auriez envie de faire une lecture améliorée avec la même équipe sur un autre texte de vous ?» Il dit « Oui, Iphigénie Hôtel. » il nous demande notre avis. On est tous partants parce qu'on adorait cet homme, on adorait le travailler avec lui.
4: Ouais.
3: Et là-dessus, il nous dit, écoutez, vous jouez dans la journée, vous jouez le soir, est-ce qu'on ne pourrait pas répéter un peu l'après-midi pour faire un peu plus qu'une lecture améliorée ? Résultat, on a monté Iphigénie Hôtel dans la foulée en 3 semaines.
4: D'accord.
3: On le joue à la Maison de la Culture de Nanterre, ça marche très bien. Et puis voilà, et puis Michel Vinavert a vieilli. Ah non, mais j'ai pas fini avec lui, j'ai encore eu une autre expérience extraordinaire. On aimait tellement ce bonhomme, et lui nous aimait tellement, il disait, vous êtes ma troupe, vous êtes mes renversants, vous êtes renversants. Et qu'on se voyait quasiment une fois par an, on dînait ensemble, toute la bande, enfin,

0: Ah non, c'est pas possible que je trouve plus
1: Non, mais
0: un
1: c'est pas
0: nom.
1: bien, c'est pas très grave.
0: Enfin bref, et Yvan Grimbert, oh, bah, tant pis, ça, je regrette pour lui, parce que je l'aime beaucoup. Et enfin bref, ça a été un grand bonheur. Et puis, à part ça, bah, ma compagnie a continué jusqu'en 2013. En fait, jusqu'au décès de mon mari, qu'il co-dirigeait avec moi. J'ai pas dissous l'association tout de suite, je me suis dit, oh, peut-être que. Mais c'était plus pareil. Et puis surtout, comme la dernière année, on n'avait rien fait parce qu'il était malade, on avait rendu notre subvention au ministère. Ils n'avaient jamais vu ça de leur vie. Le conseiller Drac en avait les larmes aux yeux. Il disait, jamais ça nous est arrivé, ça. Bon. Donc on n'avait plus un rond. Puis un jour, on se dit, on organisait des lectures en bibliothèque tous les premiers samedis de chaque mois. Et cette année-là, le thème, c'était la correspondance. Et tout d'un coup, je repense à une pièce que j'avais vue à Avignon qui s'appelait Love Letters, qui s'appelle Love Letters. Et je dis, tiens, si on essayait de se faire ça tous les deux, mais il faut faire des coupures, ce sera trop long pour la lecture, etc. On le lit et on se dit, on ne peut pas faire de coupure. Et pourquoi on ne se le montrait pas pour nous deux, pour se faire plaisir? Et dans notre village, dans la salle des fêtes, on a présenté Love Letters. Les gens étaient fous de joie et on a notre ami Pierre Santini, qui dirigeait à l'époque le théâtre Mouffetard, qui m'appelle 8 jours avant pour demander des nouvelles. Je lui dis, bah écoute, ça va pas mal, la preuve, on est en train de monter Iphigénie Hôtel. Qu'est-ce que je raconte? Love Letters. Évidemment, t'es le bienvenu. Il me dit, bah je vais venir. Il vient. Il voit le spectacle. Il nous dit, vous allez quand même pas en rester là. Bah, je lui dis, qu'est-ce que tu veux qu'on fasse? On n'a plus un rond. Qu'est-ce que tu veux qu'on fasse? On peut pas aller dans n'importe quel théâtre à Paris sans un budget, c'est pas possible. Et il nous dit, ah non, mais c'est pas possible, il faut trouver une solution. Puis il s'en va. 10 minutes après, il revient. Et puis il nous dit, j'ai réfléchi. Je vais vous donner mon théâtre pour un lundi de relâche. Vous allez faire un showcase, vous allez inviter tout Paris et vous allez trouver un théâtre. C'est ce qu'il a fait. On a joué. On a fait le Festival d'Avignon dans la foulée. Et on a fait d'abord le Lucernaire à Paris, le théâtre du Lucernaire à Paris, ensuite Avignon, ensuite on l'a repris au Lucernaire et on a fait une tournée. Voilà.
1: Et
0: Et puis
1: c'était
0: c'était le
1: parti.
0: dernier spectacle de la compagnie.
1: D'accord. Et maintenant alors?
0: Et maintenant, ben, j'ai fait une très belle aventure théâtrale, mais tout à fait particulière l'année dernière au mois de juin, dans un festival qui s'appelle le Murmure du Monde, qui est un festival éco-poétique dans les Pyrénées, enfin
1: D'accord.
0: pas dans les Pyrénées, dans le Val d'Azun, enfin si, c'est le début des Pyrénées, et avec une pièce formidable, la première pièce d'un auteur de romans et de scénarios qui s'appelle Hugo Boris, qui écrit vraiment très bien. Il a écrit une très belle pièce où j'avais un rôle absolument magnifique, donc j'ai pris énormément de plaisir. Et puis depuis, je fais que tourner quelques jours par-ci, quelques jours par-là. Voilà. Je suis dans la série Becoming Karl Lagerfeld qui est sur Disney+. Mais je suis dans le dernier épisode, je n'ai qu'une scène, mais j'aime beaucoup cette scène où je joue la patronne de la grande couture française dans les années 60-70, Madame
1: D'accord.
0: Gray.
1: D'accord.
0: Voilà.
1: Alors vous m'avez dit que vous aviez des fils, vous êtes un qui est de comédien, les autres non?
0: Eh bien, j'ai une fille qui est
1: Une
0: comédienne
1: fille
0: aussi.
1: aussi? Ouais. D'accord.
0: Ah oui, j'ai fait 2 sur 2, moi.
1: Ah oui, bon, ben, c'est bien. Ben, comme ça, c'est sympa. Non?
0: Oui.
1: Alors c'est vrai, on sait que c'est on sait
0: Et
1: que c'est
0: j'ai même
1: dur.
0: Une petite fille qui a fait du théâtre à 12 ans.
1: Aussi? Ah
0: oui,
1: ben.
0: Qui a joué 2 ans à Paris dans une pièce de Michalik.
1: Ah mais quand même.
0: Oui.
1: Non mais c'est vrai, ce que disais là, j'en parlais. Enfin, moi j'en ai fait un petit peu, mais à mon niveau, attention. Hein. Mais c'est ce que je disais, dans les écoles, il devrait y avoir des cours de théâtre dans les écoles, parce que...
0: Bien sûr.
1: Non, mais je veux dire, c'est incroyable. Moi, j'en ai fait un petit peu, attention, on était une
0: Ça
1: bande de
0: fait.
1: copains, on faisait des théâtres un peu marrants, mais ça apprend à s'exprimer, ça apprend à prendre confiance en soi, on joue devant les gens, et moi, je connaissais des copains ou des filles qui étaient timides, machin, ben, sur scène, elles se lâchaient, hein, c'était... Alors c'est vrai, je dis, il y a des trucs, on se demande pourquoi on cherche un peu les gamins à leur donner de l'artistique. Bon, ben, il n'y a pas que la peinture, il n'y a pas que la musique. Moi, je dis, le théâtre, c'est important. Hein. Alors, ce que je voulais vous poser comme question, si vous avez fait de la télévision, du théâtre. La télévision, on peut se reprendre. Le théâtre,
0: Ah ben non.
1: c'est comme dans le cirque. Hein.
0: Ben oui.
1: On fait un numéro, si on tombe, c'est fini.
0: Exactement.
1: Et là, si, il faut toujours être bon. Et tous les

0: Soir, c'est ça qui n'est pas facile ici.
1: La motivation. C'est pas facile. Oh, la motivation. Quand on est bien dans ce projet, tant qu'on est en. On a un bon nid, comme dit Alexandre, où on se sent bien, ça peut très bien se passer. Moi, je ne me suis jamais lassée de jouer une pièce.
0: D'accord.
1: Sauf à une période où j'allais pas bien. J'étais complètement contractée, fermée sur moi-même. J'avais une peur du trou possible. Donc je n'arrivais plus à jouer. Et c'est un rebouteux qui m'a massé les plexus. Je suis rentrée le soir en scène et j'avais plus peur.
0: Ah, bien, c'est incroyable.
1: Quand même incroyable. C'était un blocage totalement physique. Et sinon, je ne me suis jamais lassée. Prévert 450 fois.
0: Ouais.
1: Voilà.
0: Il faut les jouer.
1: Oui, il faut les jouer. Mais c'est quand on est heureux dans un spectacle, c'est le bonheur. Sauf si, bon, ça ne se passe pas bien avec l'équipe. Je n'ai jamais rencontré de gens malveillants. Je crois que j'ai eu beaucoup de chance, mais je n'ai travaillé. Alors, nous, en tant que compagnie, on était extrêmement vigilants sur les comédiens, comédiennes qu'on engageait. Mmh. Il fallait vraiment qu'on ait un bon feeling. Ou qu'on ait de très bons échos dessus, de gens sur qui on pouvait compter, en qui on avait confiance. Mais c'est tellement important. Dire la qualité humaine compte autant que la qualité artistique.
0: Oui, souvent. Et alors bon, comme tout ce qu'on m'avait expliqué, venir à Pontempéra avec Alexandre, ça paraît un peu atypique quand même.
1: Ah oui. Ben oui, c'est atypique.
0: Qu'est-ce que vous venez chercher? C'est pour votre plaisir, c'est...
1: Alors, je viens chercher, c'est extrêmement, c'est très difficile à expliquer.
0: Oui, d'accord.
1: Parce que c'est beaucoup un travail, c'est un travail qui repose entièrement sur les sensations, sur le fait d'être dans son corps, les mots sont dans le corps, et on travaille, j'avais jamais entendu parler de ça, sur la conduction osseuse, qui en fait guide tout. Les muscles, c'est secondaire, les muscles, ils suivent. Mais la conduction osseuse, c'est quelque chose qui nous fait nous sentir plus grands. C'est ça, le fait de se sentir plus grand. Et donc, plus dilaté, plus ouvert à tout ce qui se passe autour, donc plus disponible pour le partenaire, pour le texte, pour ce que ressent le public.
0: D'accord.
1: C'est une forme d'épanouissement, de voilà. C'est pas un travail très technique, mais par moment on peut y avoir un travail très technique.
0: D'accord.
1: Là, je fais un travail très technique avec Alexandre sur un texte.
0: D'accord.
1: Alors là, mais là c'est le point, la virgule, la respiration, le voilà, et surtout l'état de corps. Jamais des mots de tête, toujours faut que ça passe par le corps. Et c'est, on parle très peu de ça dans les cours, dans les formations.
0: D'accord.
1: Très peu.
0: Alors on peut, en conclusion, dire qu'on peut apprendre à tout âge.
1: Oui, mais ça, cet enseignement-là, on ne monte pas tout de suite sur le plateau. Il faut d'abord connaître le vocabulaire.
0: Voilà.
1: Il faut connaître le vocabulaire, il faut connaître l'approche. Donc c'est pour ça que Alexandre Del Perugia veut toujours que les personnes aient d'abord fait un masterclass. Pour bien comprendre ce qui allait se passer et ensuite monter sur le plateau.
0: Et alors, vous montez toujours un petit peu sur scène?
1: Là, moi, j'attends qu'on me propose quelque chose. Je suis entièrement disponible.
0: D'accord.
1: Mais je vais faire une lecture que je mènerai peut-être plus loin d'un texte qui s'appelle « Les demeurés » de Jeanne Benhamer, qui est une pure merveille. Et là, je travaille là-dessus avec Alexandre.
0: D'accord.
1: Cette semaine.
0: Bon, on dit souvent que les acteurs ou les musiciens meurent sur scène.
1: Oui.
0: J'espère que ça ne sera pas votre cas, parce que...
1: Non.
0: Mais bon.
1: Enfin bon,
0: non, mais c'est dur.
1: Oh ben, il y a pire, hein.
0: Oui, non, mais c'est dur à sortir, hein, quand on est dans ce...
1: Ah ben oui, mais moi je ne peux pas le concevoir, c'est
0: voilà,
1: ma vie.
0: Ouais, c'est ça, ouais. Ouais.
1: C'est ma vie.
0: Mais écoutez, merci Isa d'avoir été avec nous, j'ai découvert encore un grand personnage.
1: Hein.
0: Ah ben si, parce que vous avez quand même un parcours... assez exceptionnel, on en rencontre déjà ici.
1: Et vous savez ce qu'il y a de merveilleux ici? C'est que justement, c'est que moi je me confronte à des jeunes.
0: Oui.
1: Et c'est drôlement intéressant.
0: Aussi, oui.
1: Ils apportent autre chose et moi je leur apporte...
0: Votre vécu.
1: Ben oui, c'est ça. D'accord. Mais il y a un vrai échange entre nous. J'ai énormément de plaisir à travailler avec des jeunes comédiens. Et d'ailleurs au théâtre, Mes plus belles expériences ces derniers temps, c'était avec Lisa Guez, et c'était qu'avec des trentenaires. Hein.
0: D'accord.
1: Et c'était une création plateau, c'est-à-dire que ça n'était que des improvisations au départ.
0: D'accord.
1: Et j'avais jamais fait ça de ma vie, je l'ai fait là, et j'ai adoré.
0: Voilà. Très bien.
1: Oui, mon dernier beau projet de théâtre. Pas projet, pièce réalisée, c'est Lisa Guez.
0: D'accord.
1: Voilà.
0: On vous reverra l'année prochaine.
1: Ah ben, si on veut bien de moi, je serai là. Sauf si je travaille juste à ce moment-là.
0: Mais d'accord. Voilà. Mais écoutez, merci d'avoir été avec nous, puis très heureux de vous avoir rencontré. Et ravi.
1: Merci à vous.
0: Merci.
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1: Ah bien, retour à l'Hostellerie de Portempéra, là on va rencontrer Fabienne. Alors Fabienne qui va nous expliquer tout. Elle est suisse au départ, donc comme on dit à Genève, c'est bonheur.
2: C'est bonheur.
1: Ou bien.
2: Bien.
1: Oui Fabienne, tu es originaire de Suisse, de Genève ou...
2: Oui, de Genève, absolument.
1: D'accord.
2: Ouais, je suis à Genève, j'ai grandi à Genève et j'ai rêvé d'aller vivre à Paris et j'ai suivi mon
1: Enfin, c'est pas Genève-Paris.
2: Non,
1: non. Non, mais enfin, bah, il n'y a pas le lac. Oui, donc, ben voilà, allez. Alors, allez, tu vas nous expliquer, parce que tu es danseuse quand même, à la base.
2: Oui, absolument. De la base, je suis danseuse. J'ai une triple formation de danse, de théâtre et de musique.
1: Voilà.
2: Voilà, j'ai étudié la musique ancienne avec... au Centre de musique ancienne à Genève. Hein, et voilà, ça c'est au niveau de je dirais, mes outils d'expression.
1: D'accord. Et alors, actuellement, tu fais également du théâtre un peu?
2: Oui, tout à fait, bien sûr. Je suis à l'Hostellerie de Pontempéra. Depuis, c'est la troisième année que je viens ici. J'ai rencontré Alexandre à Paris pendant un stage qu'il donnait il y a 3 ans, justement. Et j'adore. L'Hostellerie de Lens, c'est quand même un lieu magique, au bord de la rivière. C'est vraiment... Et puis pour nous, en tant qu'artistes, que ce soit les danseurs, des musiciens, des comédiens, c'est vraiment un lieu de ressources, un lieu qui est très précieux pour créer, parce qu'on y a la sérénité, on y a l'inspiration de la nature, on y a... Voilà, et puis l'accueil extraordinaire aussi d'Alexandre, la qualité aussi de son enseignement, de son soutien dans nos démarches de création, quelle qu'elle soit, quel que soit le langage, ça aussi c'est très précieux parce qu'il a vraiment un amour et une compréhension, une acuité sur différentes formes artistiques et voilà, quand on a une polyvalence comme j'ai, ou comme plein d'autres ont d'ailleurs. C'est très précieux.
1: Alors, justement, on va d'abord parler de ce que tu vas faire et ce que tu vas faire à Pontempéra pendant cet été, puisque tu as aménagé, on va dire, un container de belle façon, moi je l'ai vu, et en direction des enfants.
2: Oui.
1: Puisque tu vas proposer des spectacles pour enfants, que tu crées toi-même.
2: Oui, absolument.
1: Ouais.
2: Donc, je suis vraiment contente parce que c'est vrai que ce container, on l'a utilisé l'an dernier pour un spectacle déjà au mois de septembre pour je me souviens plus, 30 ans de l'Hostellerie.
1: Voilà, oui, c'est 30 ans.
2: C'était les 30 ans, ouais. Et c'était un très très beau projet d'ailleurs. Et puis là, je trouvais que c'était une jolie malin qu'il y a la guinguette du cirque ici,
1: oui.
2: et qu'il y a plein de concerts, et que c'est un lieu d'accueil et de fête.
1: Ouais.
2: Chouette, je trouvais que ce serait chouette aussi d'avoir un endroit un peu
1: une petite
2: baguette
1: enfants.
2: Pour les enfants.
1: Ouais.
2: Et l'aménagement de cet endroit quand même atypique qu'un container, en faire une surprise, ça veut dire un lieu merveilleux, un lieu d'émerveillement. Quand on y entre, on ne s'attend pas et quelque chose qui puisse un peu mettre des étoiles dans les yeux des enfants, quoi. Déjà, oui. Au niveau de l'espace.
1: Et surprendre,
2: oui, c'est ça, surprendre et étonner et... Oui, et donner goût et la curiosité, en fait. Donc ça, c'est même au niveau de l'aménagement même de l'espace qui est vraiment aménagé comme un mini-théâtre que j'ai voulu cosy, que j'ai voulu chaleureux, que j'ai voulu... Voilà.
1: Oui, j'ai pu le voir, oui, c'est vrai que oui, parce que les enfants vont rentrer. Au début, il y a un rideau,
2: oui.
1: Donc ils ne savent pas trop ce qu'il y a derrière.
2: Oui.
1: Puis tout doucement, ça s'ouvre. Et puis là, après, il y a le spectacle qui commence.
2: C'est ça, absolument. Et les spectacles...
1: C'est interactif ?
2: C'est interactif, mais ce n'est pas l'idée. L'idée,
1: non.
2: C'est surtout... c'est des spectacles de courte forme. Et l'idée, c'est de faire goûter aux enfants aux différentes expressions. Voilà, comme il y a la danse, la musique, les mots, le texte, la poésie, enfin. Et voilà, leur faire goûter le temps d'un mini-spectacle, ces différentes formes d'art, en fait. Et en tout cas, les deux derniers, les deux dernières fois, les enfants étaient ravis. Ils avaient plein
1: de... T'en as déjà fait, là ?
2: Ouais, j'ai fait le week-end dernier.
1: Attends, ça a bien marché ?
2: C'était très chouette, ouais. Tout à fait.
1: D'accord. Ouais. Oui, donc, en principe, tu vas faire... Enfin, on va parler d'abord, tu vas faire ça sur le week-end, en principe, au départ.
2: Oui, au départ, absolument, c'est les samedis. C'est un temps entre 15h30 et 16h30.
1: Ouais.
2: Et le dimanche, le matin, entre 11h30 et 12h30, avant la...
1: L'après-midi, oui.
2: Avant musette. L'après-midi musette.
1: D'accord.
2: Donc l'idée, c'était de s'inscrire juste avant, afin que les parents puissent continuer la soirée, soit le samedi, puisque en général, il y a concert.
1: Ouais.
2: Ou alors profiter du site, de la plage ensuite.
1: D'accord.
2: La petite restauration. Ouais, tout ça. Et puis donc on a un petit temps de spectacle, comme je disais, c'est une courte forme. Ensuite il y a un moment de goûter, donc de partage ensemble, ou une collation le dimanche. Puis ensuite on enchaîne avec des jeux, avec des friandises.
1: Oui, c'est une animation totale, quoi.
2: Tout à fait. L'idée, c'est d'avoir un moment ensemble, voilà. Festif, joyeux. Après, les parents peuvent continuer la plage, au bord de l'Anse, c'est quand même tellement magique.
1: Oui, rester aux côtés, c'est sympa.
2: Voilà,
1: ouais.
2: C'est ça.
1: Et alors, bon, c'est peut-être, ça. Alors là, c'est plus en direction des gens qui s'occupent des enfants, comme à Craponne, le centre social, puisqu'ils ont des enfants qui sont... qui viennent passer, les parents travaillent, donc comme il n'y a pas d'école,
2: oui.
1: Il faut les occuper,
2: oui.
1: Donc ils vont au centre social, et l'idée c'est justement de voir avec toutes ces choses qui se font en direction des enfants, de voir peut-être de dire, écoutez, il y a un truc à Pontempérat,
2: oui.
1: Parce qu'ils cherchent toujours des idées aussi, ils les emmènent à droite, à gauche, mais là c'est tout prêt.
2: Là, ça pourrait tout à fait s'aménager, donc
1: ouais.
2: En dehors du week-end, bien sûr.
1: Oui, c'est ça. Oui.
2: Absolument, avec plaisir. Ça, c'est vraiment. De toute façon, sur toute la communication, il y a moyen de prendre contact directement avec moi, et puis on regarde ensemble la meilleure façon d'accueillir les enfants, sachant qu'il y a, là, il y a un nombre limité.
1: Oui.
2: Sachant qu'on peut aussi s'organiser pour faire de séances
1: à des roulements.
2: Oui. Des roulements. Mmh. Voilà. Non, c'est tout à fait souple, et au contraire, c'est l'idée de pouvoir faire profiter un maximum d'enfants pendant les vacances de ce lieu qui est...
1: Vous voulez sortir un peu des...
2: Mais oui, c'est ça.
1: Des téléphones, des iPads.
2: Oui, mais complètement. Ouais, ouais. Tout à fait.
1: Donc... voilà, donc, oui, c'est, donc il y a cette histoire de théâtre, donc c'est toi qui s'occupe de ça. Et alors, hormis non, on n'a pas ce qui se passe à Pontempérat, mais toi, je t'ai vu danser l'autre fois. C'est assez impressionnant. Hein.
2: Ah ouais, la danse.
1: T'adores ça, mais ça se voit, hein, parce que j'ai vu ta gestuelle et tout, là, j'ai dit... D'ailleurs, je ne te voyais pas bien, mais j'ai dit, ça, c'est Fabienne. Parce que... ouais, voilà, donc... Bon, c'est bien. Et tu fais beaucoup de danse ou...
2: Oui, alors c'est vrai que j'en fais depuis très très longtemps. C'est
1: mais
2: aussi,
1: t'en fais un spectacle ou pas
2: Dans mes spectacles, c'est toujours...
1: Un peu...
2: Il y a toujours de la danse.
1: Ouais.
2: Il y a toujours... J'ai abordé beaucoup de formes différentes. Et c'est vrai que... mais je sais pas comment dire. C'est Je pense que la danse, c'est aussi une façon d'aborder l'espace,
1: oui.
2: Une façon de rentrer en lien aussi avec, avec le public, de transmettre, je sais pas, une joie, ou au contraire d'ailleurs aussi, hein, des choses qui sont de l'ordre de tension, qui peut aussi s'exprimer au travers du corps, enfin toutes les choses qui peut-être n'auraient pas le chemin des mots et qui pourraient, que ce soit des immenses enthousiasmes, des immenses joies ou comme des très grosses douleurs. Je trouve que la danse, c'est vraiment un langage qui...
1: Ah oui, qui, gestuel.
2: Qui, oui, qui fait, qui parle du subtil, de ce qu'on vit au très fond de soi et puis qui relie aussi. Je pense qu'il y a comme une espèce de... d'osmose qui peut se... Tu vois, quand tu dis tu vois danser et que ça te, voilà,
1: oui.
2: Ça te parle, on ne sait pas comment, par où ça passe.
1: Oui.
2: Et il y a une transmission comme ça d'énergie et de. Et moi, je trouve ça magnifique, je trouve ça chouette.
1: Et toi en plus, je crois que tu es multi-instrumentiste.
2: Alors oui, c'est
1: t'as
2: vrai.
1: Tu as toutes les qualités.
2: J'aime beaucoup travailler avec la flûte à bec. Donc moi, j'ai étudié au centre de musique ancienne. J'ai fait la musique baroque, la musique renaissance. Et la flûte, c'est très chouette parce que c'est un instrument qui permet le mouvement. Donc qui me permet à la fois de bouger, d'être. Et puis il y a une légèreté, il y a une fluidité aussi dans cette musique qui permet l'improvisation. Voilà, c'est un langage joyeux qui permet aussi d'intégrer de façon fluide dans du texte, dans le mouvement. Voilà. Après, c'est vrai que j'ai aussi la viole de gambe comme instrument qui, pour le coup, est plus. Plus imposant, plus. Me permet pour l'instant aussi moins de virevolter avec. Ouais. Mais oui, c'est ça.
1: Mais c'est vrai que la flûte à bec, bon, tu parles de musique ancienne, mais ça existe dans la pop musique, puisque tu en as un qui a, je ne me rappelle plus son titre du. Son morceau, c'est Jeff O'Toole, je ne sais pas si tu en as entendu parler.
2: Ah oui, absolument.
1: Et lui, il joue de la flûte avec.
2: Oui, c'est vrai, c'est vrai.
1: Et c'est assez. Je trouve que c'est assez. C'est un peu planant, quoi.
2: Oui, c'est vrai.
1: Ça change hein, dans tout ce qui est un peu rock, un peu pop. Là, c'est vraiment sympa et j'avais beaucoup apprécié, moi.
2: Oui, et puis dans les musiques populaires, dans les musiques même traditionnelles, il y a souvent la flûte.
1: Sur
2: les musiques amérindiennes ou dans les traditions celtiques ou dans beaucoup de traditions.
1: Alors, les Andes, c'est de la flûte normale, mais. Là, on parle de flûte à bec, ce qui est différent. On en retrouve dans la musique classique, on en retrouve dans le jazz aussi.
2: Dans le jazz.
1: C'est vrai. Ouais. Donc, c'est un instrument qui est vraiment à part des autres. Hein. C'est,
2: oui, et puis de par sa légèreté aussi, le fait de pouvoir le transporter partout, c'est une musique qui est. Moi j'ai envie de dire virevoltant.
1: C'est ça.
2: Donc, j'aime beaucoup utiliser. Cet instrument. Je me souviens parce que quand j'avais commencé la musique, au départ, j'avais envie d'aborder le violon. Et va savoir pourquoi, c'est mon père qui est allé m'inscrire au conservatoire. Et il est revenu, il m'a dit « Ah, finalement, je t'ai inscrit à la flûte à bec. » Et je dis « Mais comment ?» Et puis, il me dit « Oui, je pense que c'est un instrument que tu pourras emporter partout où tu vas. »
1: Il y a ça aussi, oui. Ça, il faut y penser, oui.
2: J'étais tellement vraiment un peu éberluée et aujourd'hui chaque fois que j'emploie et que j'emporte sous le bras j'ai toujours une pensée pour lui en me disant c'était une chouette idée.
1: Et alors si on veut te contacter, on t'a un téléphone là?
2: Oui, alors je le donne volontiers, c'est le 06 23 27 63 81, ça c'est le téléphone où on peut avoir des informations supplémentaires si besoin concernant cette guinguette, la petite guinguette des enfants, et pour réserver le spectacle. Encore une fois, puisque les places sont limitées.
1: T'es limité à combien de diamants?
2: Entre 10, 12,
1: une 10, oui, ouais, j'ai vu, ouais, parce ouais, que, c'est, oui. Faut que c'est intime, donc il faut que ça reste intime.
2: Oui, c'est ça, c'est ça. Oui, ouais. Et puis, il y a aussi des nombres de personnes à limiter, à respecter.
1: Oui, aussi, il y a ça aussi, ça, pour une histoire de sécurité.
2: Absolument,
1: aussi.
2: Tout à fait. Donc, mieux vous réserver. Et j'aime bien aussi savoir un peu l'âge des enfants.
1: Voilà,
2: le spectacle, sachant que le spectacle, il change il, de semaine en semaine. C'est aussi l'occasion pour moi de visiter aussi la création pour enfants. J'adore créer pour les enfants. De tenter, de créer, d'être vraiment dans une démarche de proximité et d'évolution et de tout ça, quoi.
1: Oui, donc c'est une bonne idée hein, pour les vacances. On sait que les enfants, il faut les occuper, surtout quand ils sont un peu plus jeunes.
2: Ouais.
1: Et donc là, c'est une idée de venir. Puis en plus, ils vont être ébahis un peu. C'est vrai que ce que tu as fait dans ce container, c'est assez marrant, c'est assez exceptionnel. Ils vont rentrer sans savoir ce qu'ils vont voir derrière. Quoi. Voilà. C'est cette découverte, je pense, on sait que les enfants sont friands. C'est un bon public en général, hein, parce qu'ils aiment bien les choses. Ils adhèrent très souvent, rapidement.
2: Hein. Oui, et puis leur donner envie de revenir, enfin, leur donner cette... ce goût du théâtre toujours quand on travaille, en travaillant avec les enfants, il y a aussi toujours ça derrière, leur donner envie du théâtre, des arts vivants et d'en faire, d'aller, de faire de la musique, de danser, de jouer, tout ça, de revenir en fait.
1: Donc tu feras tes spectacles jusqu'à fin août ?
2: Oui, jusqu'au 30 août.
1: D'accord. Donc, ouais. Bon, eh ben écoute, on attend que les gens t'appellent, que les enfants viennent pour
2: avec
1: qu'ils
2: plaisir,
1: découvrent
2: oui.
1: déjà ce lieu magique pour les parents
2: oui.
1: et pour les enfants, un autre lieu magique qui est juste à côté.
2: Oui, tout à fait. Oui. Merci beaucoup, Jean-Pierre.
1: Merci, Fabien. Merci.
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Madame.

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L'artiste est celui qui fait ce qu'il veut, on l'appelle aussi artisan. On a de bonnes raisons de penser que s'il fait ce qui lui plaît, il pourrait être utile. Plutôt que si on l'oblige, comme un prisonnier, à faire ce qu'il n'aime pas. L'artiste retrace, twiste ici son temps esthétique. C'est souvent triste, misère ou incompris. Voilà un éclaircissement dont tout le monde se fout, à part ceux qui n'ont vraiment que ça à foutre, mais sinon très sérieusement et bien humblement, tout le monde s'en fout. Dès lors, il y a alors deux types d'artistes. Le premier s'inscrit dans une légende, il a des références au-dessus de lui, et sait se situer dans une mythologie. Le deuxième est un vertige, un flou, un monde indéfini ou infini. Il n'est ni bon, ni mauvais.

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0: Les Beatles, bien, c'était le titre qui ouvrait l'album With the Beatles. Les années 60, dans cette première partie de la machine à remonter le temps, encore quelques bons titres, quelques découvertes peut-être, comme ce titre qui s'appelle Tête de Turc et qui va vous rappeler une musique classique d'ailleurs. C'est chanté par Michel Delpech avec son compère Roland Vincent. Ils avaient donc concocté cette chanson Tête de Turc. Écoutez.
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Le chant de Mallory, eh bien voilà, c'était Rachel, là aussi, un 45 tours vinyle que j'ai retrouvé dans les greniers de Radio Craponne. Alors, cette Rachel avait été remarquée par Mireille, vous savez, qui organisait des concours de chant à la télévision, carrément. Et donc, elle avait fait une sorte de concours dans la Drôme, d'ailleurs, puisque Rachel, elle venait du sud de la France, notamment, plus particulièrement, de Cavaillon. Et bien ensuite, eh bien, elle avait été sélectionnée pour l'Eurovision, d'ailleurs, pour ce chant de Mallory, c'était Rachel. Voilà, à découvrir ou à redécouvrir, on ne sait pas ce qu'elle est devenue, j'ai pas trop d'infos dessus. En tout cas, c'était elle avait bien vendu quelques 45 tours, comme 45 tours EP, comme on disait à l'époque. La suite des années 60 sur Radio Craponne avec Claude Nougaro, tout de suite, et on part bien sûr du côté du Brésil.

Voilà, la soul, le rhythm and blues de ces fameux groupes noirs américains. Et là, c'était les Four Tops, Reach Out, I'll Be There. Oui, j'attendrai. Ça, c'était le remake français par Claude François. On revient à la France avec eh bien celle qui a le vent en poupe dans ces années 60. Bien sûr, jolie petite Sheila. Ah, c'est reparti ? Non, non, mais on continuera dans le rhythm and blues un peu plus tard, peut-être, on verra. Le folklore américain, eh ben oui, Sheila, elle avait sorti ce titre, donc là aussi, on était toujours dans ces années 60 avec 4 titres. Et à l'époque, donc, si on retourne le disque, eh bien, on peut adhérer au club Sheila, si vous voulez écrire. Ça ne doit plus exister, mais on ne sait jamais. Adhérez au club Sheila, donc, et recevez le journal de Sheila, écrivez au club Sheila. Boîte postale 313, Paris 8e, tiens, on va le faire. On va voir si on a du retour. Bah voilà, hein, ça c'était dans les années 60 sur un disque Philips. Donc je vous propose tout de suite, non pas de pub, le folklore américain de Sheila. Allez Sheila, c'est quand tu veux. C'est parti.

0: Voilà, Jacques Dutronc ne peut pas faire comme les autres, bien sûr. Lui, il n'a pas vu le Père Noël, mais il a vu la fille du Père Noël. Là. Les années 60, pendant encore 5-6 minutes, allez, et puis ensuite, notre véhicule a remonté le temps, empruntera les chemins tourmentés des années 70. Il y a beaucoup de fumée, évidemment, dans ces années-là. Donc, voilà, des cheveux très longs, des coupes afro. Alors, il va falloir peut-être agrandir l'habitacle, on va voir. En tout cas, je vous propose, pour l'instant, nous sommes toujours dans les années 60 avec Jean Ferrat, là aussi un 4 titres. Alors il y a La Montagne, mais on va pas vous le passer, on le connaît par cœur celui-ci. Jean Ferrat, il y avait également dans ce 45 tours vinyle là, j'ai l'original, on va l'écouter. Donc il y avait également Que serais-je sans toi, hein, sur le texte de Louis Aragon, et puis il y avait Hourra, c'est parti, Jean Ferrat.
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On vous attend, bien sûr, très nombreux dans ce magnifique site.

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Les participants pourront découvrir les ruelles médiévales, le château et l'église en écoutant l'incontournable Olivier Braconneau qui livrera des anecdotes relatant la vie passée. Départ de la place des Cannes à 9h. 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L'inscription est obligatoire au 04 71 66 19 53 ou 04 71 61 50 74. 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

Anne-Margrette qui reprenait une chanson de Chic, Everybody Needs Somebody Sometimes. C'était d'ailleurs sur un album, une compilation de reprises de Chic. On va retrouver Angela Clemens avec une des chansons qui a été l'un des tubes de l'album à l'époque en 1982, Fill You Up. Et puis on ira en 1976 avec Earth, Wind & Fire et Saturday Night.

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2: Alors, on va passer maintenant à de la philosophie. Puisqu'il s'agit que tous les hommes et toutes les femmes, quelle que soit leur couleur, leur race, leur haine, leur religion, leurs amours, mettent du rouge à lèvres pour avoir au moins un point commun entre eux, et ça fait une chanson qui s'appelle « Lipstick polychrome ».

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0: Voilà, ça c'est fait. Merci beaucoup. En général, il y a une certaine partie de la population qui s'en va à ce moment-là. Non, mais tu sais, les gens, ils ont vu Saint-Claude, ils arrivent, ils font. Bon, mais c'est bien que tu restes. Merci, c'est gentil. Après ce petit débordement, je vais me permettre une reprise.
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La machine à remonter le temps, les années 70. Bienvenue à tous ceux qui nous rejoignent dans cette émission. À bord de notre véhicule à remonter le temps, eh bien, nous plongeons maintenant dans les années 70 et on va retrouver le premier album de la pianiste, chanteuse, compositeur. J'ai pas dit compositeuse. Chanteuse-compositeur, donc pianiste Véronique Sanson. On va écouter le titre Amoureuse. Je vous souhaite un excellent voyage, bien sûr, sur Radio Craponne. Les années 70, tout de suite.

Nous sommes en 1972 pour cette machine à remonter le temps sur Radio Cracovie la Mouche, interprétée par Michel Polnareff. Eh bien oui, c'est un prénom très répandu pour les gens de cette génération. Un autre Michel va suivre, c'est Michel Delpech, toujours en 72, et qui nous raconte un petit peu l'amour en wagon-lit.

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1: Eh ben, je vous l'avais dit qu'il y avait beaucoup de Michel dans ces années 70. Michel Sardou, à l'instant, dans la machine à remonter le temps. Et bien maintenant, on va s'arrêter sur un des albums considérés comme un des meilleurs de tous les temps, dans tous les classements voilà, de ces albums pop-rock. On a bien sûr le Pink Floyd de Dark Side of the Moon, qui a été réalisé donc en mars 1973, suite de chansons et surtout de musique, hein, d'instrumentaux, avec des sons venus d'ailleurs pour l'époque et bah, qui sont toujours agréables à écouter, hein, venus des machines utilisées par Roger Waters notamment. Voilà, je vous propose donc un extrait de Dark Side of the Moon. Ça sera pas Money qui était le titre phare ni Time, ce sera Great Gig in the Sky. On peut apprécier donc les arrangements pour ce titre du clavier de Pink Floyd. Richard Wright, Great Gig in the Sky, extrait de Dark Side of the Moon, 1973.

Voilà, c'est un extrait de Dark Side of the Moon, Claire Torrey, donc, qui fait cette voix et qui a souvent ensuite accompagné les Pink Floyd sur scène, qui a même accompagné des chanteurs français comme Serge Gainsbourg. Je vous souhaite un excellent moment à l'écoute de Radio Craponne. On va revenir maintenant en chanson française, toujours dans les années 70, en compagnie de Gérard Lenormand. Excellent voyage à tous dans les années 70 sur Radio Craponne.

Voilà, composé par Patrick Juvet et Jean-Michel Jarre, qui apporte ses synthés à l'époque 1977 pour les Bleus au cœur. 1977, voilà un 45 tours qui s'est aussi bien vendu qu'à l'époque où il était au sein des Beatles. Eh bien oui, je veux parler de Paul McCartney et des Wings. Nous sommes en 77 et il décide de faire une chanson, eh bien on va dire, sur un petit peu ses origines, en tout cas là où il habite, du côté de l'Écosse, une péninsule écossaise nommée Mull of Kintyre. Il en fait une chanson donc avec les cornemuses qui vont avec. Eh bien on l'écoute tout de suite. Millésime 1977, nous voyageons dans notre véhicule à remonter le temps, on se retrouve en Écosse.

Voilà, il s'est enfui sur les vagues de la musique. C'était Louis Chédid, 1978, pour là aussi un méga tube, 45 tours, sortait donc en 78 et avait fait partie du groupe les Steeler Wheels, décédé en 2011 d'ailleurs. Jerry Rafferty, on écoute son immense Baker Street, et puis ensuite, eh bien, nous irons voir ce qui se passe à bord de notre véhicule à remonter le temps dans les années 80.

La machine à remonter le temps sur Radio Craponne, les années 80. Voilà, on aborde les années 80 avec la comédie musicale qui va cartonner à l'époque. C'est Starmania, bien sûr, sur scène. Et ben, on va retrouver de grands chanteurs hein, qui débutent beaucoup d'ailleurs leur carrière et qu'on retrouvera ensuite. Alors, ce que je vous propose, c'est comme si on y était, on va assister à une des premières de Starmania. Installez-vous tranquillement. On va écouter « Se passe quelque chose » à Monopolis, puisque dans Starmania, eh bien, il est question d'une ville futuriste hein, pour l'époque, voilà, qui parle de l'an 2000, qui s'appelle Monopolis, voilà. Et on verra ensuite l'entrée en scène du Loubar, hein, celui qui veut un petit peu casser cette ville, et interprété par Daniel Balavoine, Johnny Roquefort, hein, c'est le nom dans l'opéra rock. C'est parti pour Starmania, les années 80, dans la machine à remonter le temps.

allez chercher retrouver ce 45 tours original là de Lio, toute jeune, un petit juste après le Banana Split. Elle avait travaillé avec un duo qui s'appelait Élie et Jacquenot, et ben oui, Élie Medeiros, Jacquenot, qui lui avait composé cette chanson Amoureux solitaire. Voilà, de la pop électro. Alors, on va changer un petit peu de style, ça sera un peu plus rock, on va dire, mais peut-être un peu moins que leur album précédent. Les Irlandais du groupe U2, après le fabuleux succès de War en 83, ils reviennent en 84 avec l'album Unforgettable Fire, enregistré dans quelques grands châteaux là-bas également, du côté des villes britanniques. On écoute le titre Pride.

Voilà, si vous croyez que c'est John Lennon, vous avez perdu. Mais il faut dire que je suis vicieux, puisque c'est son fils. Hein. Mais bien sûr, le père ne verra jamais cet album, Valotte, qui était sorti en 84. Julian Lennon, hein, un fils qu'il avait eu au tout début des Beatles, d'ailleurs en 63, et qui lui ressemble comme deux gouttes d'eau, même au niveau de la voix, évidemment. On n'a plus trop entendu parler de Julian Lennon juste après. Voilà, c'était quand même une chanson qui avait bien marché. C'était en 1984. La machine à remonter le temps, c'est bien sûr sur Radio Craponne, les années 60, les années 70 et les années 80. Je vous souhaite un bon voyage.

La machine à remonter le temps sur Radio Craponne. Bienvenue à ceux qui nous rejoignent. 107.3, 87.9. Place aux années 70. On va commencer en 1972 avec Michel Fugain. On fait comme l'oiseau tout de suite. Vous êtes prêts? Eh bien, c'est parti.

Love is All, nous sommes en 1974 avec Roger Glover et ce fameux clip dessin animé qui passait à la télévision avec la grenouille et sa guitare et qui marchait en chantant. J'aimerais bien le revoir, ça fait un bon bout de temps qu'on ne l'a pas vu, ce clip qui fait partie finalement de la télévision de ces années 70. En parlant de télévision, bien sûr, tout à l'heure, nous écouterons un petit générique des années 70 qui vous rappellera certainement quelque chose, je dis rien pour l'instant. La suite de la musique, toujours dans les années 70. Alors là, on va régler notre compteur sur l'année 1975. On va y rester un bon bout de temps. Et on va commencer tout de suite par Mike Brandt avec l'histoire de cette chanson. Dis-lui, au départ, donc, croyait-on au départ que c'était Maurice Albert qui aurait fait cette chanson, l'anglo-saxon, adapté par Mike Brandt. Et puis ensuite, Lynn Renault s'est dit, mais ça, c'est une chanson que Loulou m'avait écrite et qui s'appelait Pour toi et non pas Dis-lui. Bref, il y a eu un imbroglio judiciaire et puis au bout de très longues années, eh bien, elle a obtenu gain de cause, Lynn Renault. Donc là, on va écouter la version de 75 de Mike Brandt. Ça s'appelle « Dis-lui », chanson immensément connue, mais grâce à Loulou Gasté, finalement. 1975, c'est la machine à remonter le temps. Sur Radio Craponne.

1975 avec William Scheller qui aurait très bien pu rester dans la musique classique. Il avait plein de diplômes bien sûr, il a pu faire concertiste, mais bien sûr il a écouté cette émission, qu'est-ce que je raconte, il a écouté les Beatles, il a écouté tous les grands groupes pop des années 60 et il a décidé de faire ça. Alors ensuite il va faire de nombreux albums qui sont de la pop, on va dire pop variété symphonique, mais là le titre qu'il a révélé, c'est pas tout à fait quand même la majorité de son répertoire. C'était une chanson plutôt rigolote, un rock and dollar, mais en tout cas ça avait bien marché et nous étions en 75. Nous allons rester cette année-là, 1975, avec l'une des chansons les plus connues françaises. Alors si on faisait des compiles, on pourrait mettre que c'est un classique, bien sûr, Gérard Lenormand, La Ballade des gens heureux, 1975. C'est La Machine à remonter le temps sur Radio Craponne. Jacques avec vous, nous sommes dans les années 75, alors on va remonter le temps, ensuite on ira en 77, 78, 79, on écoutera un petit générique télé et puis nous franchirons le pas dans quelques minutes pour les années 80.

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C'était le crooner. Il n'y en a pas tellement de crooners français. C'était le crooner Guy Marchand avec une chanson sortie donc en 1975. Et puis on avait pu entendre une autre version de cette chanson en 78 sur l'album de Grace Jones. Ça s'appelait le Libertango, mais c'était toujours Astor Piazzolla qui est à l'origine de cette magnifique composition. 1975, on va sauter en 1977, on va retrouver un groupe rock and roll, ce sont les Statu Quo qui en cette année 1977, rappelez-vous, où étiez-vous l'été 1977, vous étiez peut-être sur la plage, vous étiez où en voiture et vous aviez mis la radio et vous avez entendu ceci.

0: 1977, et bien dans les tout premiers 45 tours sortis par le groupe Police, il y avait ce titre Roxanne qui se retrouvera ensuite disponible en France dans l'album, le premier album sorti en 78. Mais là, donc en 77 déjà, il y avait Roxanne, mais qui avait eu du mal à s'imposer puisque finalement la radio anglaise l'avait interdite sur certaines stations parce que ça parlait d'une fille de joie qui s'appelait Roxanne. Bref, est-ce qu'on a interdit les petites femmes de Pigalle ou femme de Serge Lama? Non, ben comme on l'interdit pas, on va l'écouter tout de suite. Nous sommes dans 78, on passe de Roxanne à Serge Lama. Allez, hop, c'est parti.
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Ah oui, bah évidemment, ce n'était pas la version de 1978 pour la première fois dans notre machine à remonter le temps. Il y a une distorsion du temps. Que s'est-il passé? On a été projeté en l'année 2000 et quelques. En tout cas, c'était bien Serge Lama. Bah oui, ça arrive. Hein. Je vais peut-être amener la machine à la révision. En tout cas, je vous avais promis un générique télé. Alors là, c'est l'original. Ça, j'en suis extra sûr. C'est les années 70. Hein. Histoire sans parole. Est-ce que ça vous dit quelque chose? C'était une petite émission où on voyait des films en noir et blanc, bien sûr, de l'époque du sans-parole. Il y avait un bonhomme qui arrivait à vélo, il offrait une fleur à une belle qui restait de marbre, et puis bientôt, elle partait dans une voiture qui se tournait sans dessus-dessous. Et oui, histoire sans-parole, mais si je vous mets ça, je suis sûr que ça va vous rappeler quelque chose.

Et voilà, avec ce petit générique de 50 secondes, une émission de Solange Péter sur une musique traditionnelle américaine, d'ailleurs country, qui s'appelle Yankee Doodle. Voilà. Les années 70, c'est presque terminé. On va terminer en compagnie d'Eddie Mitchell, qui a beaucoup de problèmes en cette année 78, puisqu'il ne rentrera pas ce soir. Oh, Schmoll, que se passe-t-il ? Ça ira mieux demain, Schmoll. 1978, Eddie Mitchell.

Et bien voilà, comme le dit ce petit générique des aventuriers de l'Arche perdue, nous passons dans les années 80 dans notre machine à remonter le temps sur Radio Craponne. Et on va retrouver un tube de l'été 1980, Éric Chardin, énorme tube. L'été sera chaud, ça vous dit quelque chose ?

0: Et deux frères interprétés par Dan Aykroyd et John Belushi qui, pour sauver un orphelinat, eux qui sortaient de prison justement, devaient récolter de l'argent. Alors ça donne lieu à beaucoup de gags, beaucoup de cascades, et c'est un des grands films de ces années-là, les Blues Brothers, 1980, avec tout l'orchestre, 1980 toujours. Le 20 octobre 1980 paraît un nouvel album du groupe Téléphone, qui avait commencé dans les années 76-77 avec Hygiaphone. On les retrouve en 80. C'est le titre de l'album et c'est le titre de cette chanson. Et au cœur de la nuit, voilà, c'est ça, 1980.
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Le début des années 80, dans cette machine à remonter le temps, à l'époque où vient chez moi, j'habite chez une copine passée sur les ondes, mais également au cinéma. Rappelez-vous de ce film avec Michel Blanc, qui, c'est le thème de la chanson, hein, qui s'incrustait un petit peu, qui arrivait toujours à trouver des bons plans, mais enfin des plans un petit peu bizarres. Voilà, bah, c'était dans les années 80. On va passer en 1981 maintenant avec Serge Gainsbourg, un deuxième album reggae. Donc les producteurs à la mode, c'était Sly Dunbar et Robbie Shakespeare, voilà, c'était des reggae-man. Et donc, ils avaient participé à l'album de Gainsbourg. Je vous propose le titre à ne pas mettre entre toutes les oreilles. Donc, on va mettre un petit carré blanc, vous le voyez là, ça s'appelle Lola Rasta.

0: Ah bah non, ça sera finalement la nostalgie camarade. Ah bah oui, ah bah voilà, j'ai été censuré, je suis sûr, je vais trouver. C'est pas possible ça. Allez Gainsbourg, c'est à toi.
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1: Eh bien, c'était en 1985 qu'au détour d'une rue, Michel Jonas était entré dans la boîte de jazz. 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

tous, bienvenue couleur Triage FM 94.5 ou www.triagefm.fr. Bienvenue dans le nouvel album des Cotton Bellies qui nous permet de débuter ce programme. Les Cotton Bellies, l'album s'appelle Missy, Missy comme Mississippi. On a commencé avec Jice, on enchaîne avec Walk. 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

folk rock parisien avec quelques nuances de bluegrass, de ragtime, de blues et une grosse présence du banjo. L'album, je vous rappelle, s'appelle Missy, troisième extrait avec Tried.

qu'on a débuté ce programme à trois reprises avec les Cotton Bellies, un nouveau CD Missy, couleur nouveauté également avec le dernier album de Michel Cholas. Il y a quelques secondes, traverser la mer à la nage, et l'album s'appelle La Méouge, le Rhône, la Durance. Suite du programme, un voyage live du côté d'Atlanta avec Blackberry Smoke. Côté vinyle, on aura James Taylor et Bob Ware, ex-Grateful Dead.

découverte de la musique. Dans cette dernière séquence, on avait d'abord en live du côté d'Atlanta, Blackberry Smoke avec Pebax Beach. On avait ensuite le vinyle du jour. Aujourd'hui, James Taylor. James Taylor qui, avec ce vinyle Sweet Baby Jane, fête ses 50 ans de présence sur la scène folk rock. Et puis tout dernièrement, l'ex-Grateful Dead, Bob Ware avec Darkest Hour.

douceur, douceur sur 94.5, douceur avec dans un premier temps Ham 50, signé Alain Souchon. On avait ensuite Marc DeMarco avec Chouchou et puis douceur également. Et en 1966, le Jefferson Airplane avec Blues from an

rester dans la douceur avec Steve Hagen, Luciano, Couleur, un autre regard sur la musique. 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
1: Retour pour quelques instants vers l'Hexagone avec, dans un premier temps, Yvan Marc dans Nos Dimanches. Yvan Marc avec On oubliera et tout dernièrement Alexis HK, Les pieds dans la mousse, et dans l'album Comme un ours. On reste côté Hexagone. C'était en 2007, La Réunion, le duo Hubert Félix Thieffen, Paul Persson, dans Amicalement Blues. Et dans ce programme couleur, Thieffen, Persson avec Avenue de la

pour terminer cette première heure de couleur avec les Black Rebel Motorcycle Club Spook et se permettre de saluer nos amis de Radio Craponne qui nous écoutent sur les ondes de cette station du côté de Craponne-sur-Arzon en Haute-Loire.

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On vous attend bien sûr très nombreux dans ce magnifique site.

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Eh bien, on va commencer tout de suite cette émission La Découverte 2 avec Charles Graham. On est fou, c'est le titre de son album. Alors, Charles Graham, pour la petite histoire, c'est un artiste maison chez CBS, puis chez Sabin Polydor. Charles, auteur, compositeur, interprète, a enregistré plusieurs 45 tours. Un de ses titres, enregistré à Los Angeles en 1982, connut un certain succès avec la maison de Catherine, sous le nom de Grammont. Ceci dit, n'ayant pas à l'époque la farouche envie de mener une vie d'artiste, juriste de formation, il n'a pas persévéré dans le monde de la chanson, tout du moins de manière professionnelle. Le goût pour l'écriture et la composition ne l'ont jamais quitté. Il était logique qu'il envisage un jour l'enregistrement d'un album, reprendre le chemin des studios à l'âge où d'autres envisagent de mettre un terme à leur carrière. Ce n'est pas en principe pour en démarrer une. Qu'à cela ne tienne, en 2015, il autoproduit un single, Pas d'ici, pas de là, qui lui permet par un financement participatif de trouver les moyens d'enregistrer cet album qui s'appelle On est fou. Eh bien, c'est le titre que je vous propose d'écouter. Et derrière, on écoutera également À quatre mains, toujours par Charles Graham. Bienvenue sur Radio Craponne pour ce À la découverte 2.

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Ah, c'est ainsi que se termine ce À la découverte de sur Radio Craponne. On a terminé avec Charles Graham et son dernier album qui s'appelle On est fou. Je vais vous souhaiter à toutes et à tous eh bien, une excellente fin d'après-midi. Merci de votre fidélité. C'était À la découverte de sur Radio Craponne. C'est Jean-Pierre qui vous a accompagné tout au long de cette émission.

Bienvenue à tous et à toutes, donc prenez place, nous allons voyager dans le temps, les années 60, les années 70, à venir donc, on va régler notre compteur, on va faire le plein et puis c'est bon, en route, alors là je vais vous proposer encore quelques vinyles 45 tours des années 60 tout d'abord, là c'est encore plus rare bien sûr, on va retrouver notamment les compagnons de la chanson, il y aura Sheila, Jean Ferrat et pour commencer ce sera Dalida.

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Ça sera une soirée blues à partir de 20h30. 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Donc n'oubliez pas de réserver parce qu'après vous pouvez faire chou blanc. 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C'est la soirée jazz le vendredi 21 août avec une soirée blues. On vous attend bien sûr très nombreux dans ce magnifique site.

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0: The Beatles, les années 60 dans cette première partie de la machine à remonter le temps. Encore quelques bons titres, quelques découvertes peut-être, comme ce titre qui s'appelle Tête de Turc et qui va vous rappeler une musique classique d'ailleurs. C'est chanté par Michel Delpech avec son compère Roland Vincent. Ils avaient donc concocté cette chanson Tête de Turc. Écoutez.
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1: Eh bien, bonjour à toutes et à tous. Bienvenue sur Radio Craponne pour cette émission Les chansons de nos parents et de nos grands-parents. Aujourd'hui, le fil rouge sera l'ami Georges Brassens.

0: Bienvenue donc dans ces chansons de nos parents et de nos grands-parents. Aujourd'hui, le fil rouge, je vous disais, Georges Brassens. Alors, Georges Brassens est né le 22 octobre 1921 dans un quartier populaire du port de Sète. Le nom de la ville n'est orthographié Sète qu'en 1928, oui, parce que le port de Sète, ça s'écrivait C-E-T-E, et là, après, c'est devenu Sète, S-E-T-E, qu'en 1928. Un changement de graphique qu'il évoque dans la chanson « Jeune Martin ». Dans la maison familiale, il est entouré de sa mère, Elvira, née à Dagrossa, donc, et de son père, Jean-Louis Masson, comme ses parents l'étaient avant lui, de sa demi-sœur, Simone Comte, née du premier mariage de sa mère et de ses grands-parents paternels, Jules et Marguerite, née Josserand, native de Castelnaudary. Sa mère, dont les parents sont originaires de Marsico Nuovo, dans la région de Basilicate, en Italie, du Sud, est une catholique d'une grande dévotion, veuve de guerre d'Alphonse Comte, tonnelier tué au front, père de Simone, la demi-sœur de Georges. Elvira épouse en 1919 Jean-Louis Brassens, un entrepreneur de maçonnerie. Le père de Georges est un homme paisible, généreux, libre penseur, anticlérical. Il refusera d'assister à la communion de son fils. Est doté d'une grande indépendance d'esprit, deux caractères très différents, qu'une chose réunit, le goût de la chanson. D'ailleurs, tout le monde chante à la maison. Eh bien, on va commencer par écouter La mauvaise réputation et Le gorille. Georges Brassens, les chansons de nos parents et de nos grands-parents.
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1: Les chansons de nos parents et de nos grands-parents, aujourd'hui, c'est Georges Brassens, notre fil rouge, l'immense Georges Brassens. On le retrouvera dans quelques instants, mais on va s'écouter Mouloudji, l'amour, l'amour, l'amour, et Bérard, le rêve passe.
2: Turc, là, de Mozart, adapté par Michel.

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0: Les chansons de nos parents et nos grands-parents aujourd'hui, le fil rouge est consacré à Georges Brassens. Alors, selon le souhait de sa mère, Georges commence sa scolarité à l'âge de 4 ans. L'institution catholique des Sœurs de Saint-Vincent, il en sort 2 ans après pour entrer à l'école communale, selon le désir de son père. À 12 ans, il entre au collège. Georges est loin d'être un élève studieux. Ses amis le décrivent comme plutôt rêveur en classe, mais après l'école, il préfère les jeux, les bagarres, les bains de mer et les vacances. Afin que son carnet de notes soit meilleur, sa mère lui refuse des cours de musique. Il ignorera donc tout du solfège, mais cela ne l'empêche pas de griffonner des chansonnettes sur ses premiers poèmes. En 1936, il s'ouvre à la poésie grâce à son professeur de français, Alphonse Bonafé, alias le boxeur. L'adolescent s'enhardit jusqu'à lui soumettre quelques-uns de ses bouts rimés. Loin de le décourager, l'enseignant lui conseille plus de rigueur et l'intéresse à la technique de la versification. Et à l'approche de la rime, à la poésie et à la chanson populaire s'ajoute sa passion pour les rythmes nouveaux venus d'Amérique. Il écoute la TSF, le jazz en France, Charles Trenet qui conjugue tout ce qu'il aime. Il sera un modèle. On va écouter le parapluie, les amoureux des bancs publics et bien sûr la chanson pour l'Auvergnat.
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1: Georges Brassens, le fil rouge de cette émission, les chansons de nos parents et de nos grands-parents. On va continuer cette émission, on le retrouve un peu plus tard. Georges, pour l'instant, on va s'écouter un de ses modèles, c'est Charles Trenet, dans une chanson magnifique que j'adore, moi, qui est vraiment très poétique, c'est Une Noix. Et puis comme il aimait bien également écouter Réventura, bon, on écoutera Tout va très bien, Madame la Marquise.
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Les chansons de nos parents et nos grands-parents aujourd'hui, Georges Brassens est notre fil rouge. Alors son intérêt croissant pour la poésie ne lui ôte pas le goût. Pour les 400 coups à 16 ans au printemps 1938, il se trouve mêlé à une fâcheuse aventure dans des scènes de se faire de l'argent de poche, la bande des copains, dont il fait partie, commet quelques larcins dont les proches sont les principales victimes. Georges, de son côté, subtilise une bague et un bracelet de sa sœur. Ses vols répétés mettent la ville en émoi. Lorsque la police arrête enfin les coupables, l'affaire fait scandale. Indulgent, Jean-Louis Brassens ne lui adresse aucun reproche quand il va le chercher au poste de police. Pour saluer l'attitude de son père, il en fera une chanson, Les Quatre Bacheliers, qu'on essaiera d'écouter dans cette émission. Pour sa part, cette mésaventure se solde en 1939 par une condamnation à une peine d'emprisonnement avec sursis. Il ne retourne pas au collège, il passe l'été reclus dans la maison et cesse pousser la moustache. Le 3 septembre, la guerre contre l'Allemagne est déclarée. Il pourrait devenir maçon auprès de son père, mais peine perdue. Il ne se satisfait pas de cette perspective. Il persuade ses parents de le laisser quitter cette où sa réputation est ternie et aller tenter sa chance à Paris. On va écouter « Je me suis fait tout petit », Marinette et la femme d'Hector.

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1: Les chansons de nos parents et de nos grands-parents, fil rouge, Georges Brassens. On retrouvera dans quelques instants. On va écouter maintenant Patachou, qui aura un grand rôle dans l'éclosion de Georges Brassens. Elle chante d'ailleurs Les Amoureux des Bancs Publics.

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0: Oui, cette chanson qu'il avait fait après la bêtise, son père était venu le récupérer au commissariat et il n'avait pas grondé, c'était une leçon. Et il a chanté cette chanson qu'après la mort de son père. Alors, il était arrivé à Paris, il y a eu la guerre, il était rentré chez Renault comme manœuvre pour pas rester au crochet de sa tante. Mais malheureusement, il y a eu un bombardement, donc l'usine Renault. En 1943, Georges Brassens est en Allemagne dans le cadre du service du travail obligatoire auquel le régime de Vichy soumet la jeunesse française. Il arrive au camp de Bassedorf dans la banlieue de Berlin où quelques centaines de jeunes Français travaillent aux usines BMW. Alors lui commence à, pour un peu, eh bien, distraire ses camarades. Il écrit pour Martin, Bonhomme, Papa, Maman, quelques chansons destinées à faire rire ses camarades, dont La ligne brisée, chanson à tendance géométrique. Il noue l'amitié de toute une vie avec Pierre Otteniente, qui deviendra quelques années plus tard le fidèle Gilles Brater, son secrétaire et homme de confiance. Brassens a l'autorisation de rentrer à Paris pour quelques jours pour échapper à la police, qui viendra forcément le chercher chez sa tante. Il se cache chez une amie de celle-ci, Jeanne Le Bonnier, couturière au cœur immense, qui vient passe Florimont dans une toute petite maison. Il écrira d'abord la chanson Jeanne. Et puis, eh bien, il va démarrer difficilement hein, dans la chanson. Mais c'est Patachou hein, qui va le lancer, en fait, puisqu'elle le fera passé en première partie. Et puis on connaît le succès qu'a eu Georges Brassens ensuite, hein, puisque ça a été vraiment quelqu'un d'extraordinaire. Aucun artiste de la chanson française n'était de son vivant tout à la fois aussi populaire, aussi influent et aussi reconnu que Georges Brassens. On va terminer cette émission avec Supplique pour être enterré à la plage de Sète. Les chansons de nos parents et de nos grands-parents aujourd'hui étaient consacrées à Georges Brassens.
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1: Georges Brassens qui nous a quittés le 29 octobre 1980.
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3: Cette semaine, JC, tu reçois un bluesman français, Alain Ortega, alors avec une voix exceptionnelle et notamment avec une adaptation d'une chanson des Moody Blues, Nighty White Satin.
4: Oui, absolument. Alors, en fait, je l'ai trouvé un peu par hasard. Enfin, j'en avais déjà entendu parler et c'est sur Facebook, donc je suis tombé sur cette adaptation. Et là, j'ai été vraiment scotché que c'est une voix incroyable. Il a fait une adaptation qui lui est tout à fait personnelle, très particulière, mais surtout très réussie. Donc, je me suis dit, ce monsieur, il faut absolument qu'on l'ait dans une de nos émissions.
3: Et on l'a.
4: Alors aussi, au cours de l'émission, on va faire un petit tour en Angleterre, mais là, on va retourner dans le passé en 1982 avec un groupe qui s'appelait I Know Rock. On ira faire aussi, on va parler de Mathieu Bourré.
3: Oui, Mathieu Bourré,
4: un bluesman français avec une voix extraordinaire aussi. On aura un autre groupe aussi, Be Cool, et puis on fera un petit tour en Espagne avec Bendy Tatu et qui nous interprétera une chanson espagnole. Alors là, je m'excuse pour la prononciation parce que les gens
3: n'ont pas espagnol.
4: Non, puis en anglais, je suis pas très bon, mais alors en espagnol, c'est catastrophique. Ninos Luchanos. Bon, voilà. Avec ça, arrangez-vous.
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4: Donc aujourd'hui, je suis donc avec Alain Ortega. Alors Alain Ortega, vous m'avez adressé une interprétation d'une chanson très très très connue, Night in White Satin, et j'étais vraiment scotché par votre interprétation parce que vous avez quand même une très très belle voix, une voix particulière. Alors d'abord, j'aimerais que pour nos amis auditeurs, que vous vous présentiez déjà dans un premier temps.
6: Je suis auteur, compositeur, interprète de la région de Salon de Provence. Dans les Bouches-du-Rhône, ça fait déjà un grand moment que je baroude un petit peu sur les scènes en France, chez moi. Je monte pas mal d'ateliers d'écriture, en plus de compos, etc. Ça fait partie un peu de... On anime des ateliers d'écriture aux chansons aussi. J'ai plusieurs casquettes, j'organise aussi des concerts dans ma région, enfin, deux festivals chansons notamment, Chansons sous la fontaine et... le festival de poche chanson. Et après, on fait des concerts, alors soit en duo, soit en grande équipe. On a un groupe actuellement qui nous accompagne et qui s'appelle Le Mojo. Alors quand je dis qu'il nous accompagne, c'est parce que ça fait à peu près bien trois décennies que je joue avec le même guitariste, quoi. Mmh. Il s'appelle Jean-François Boulade, voilà. Puis on compose à tous les deux, on fait les arrangements à tous les deux, voilà. C'est une très, très très vieille histoire d'amitié et de musique.

0: donc vous êtes auteur, compositeur, interprète, et alors vous avez quand même pas mal bourlingué, puisque vous êtes produit notamment au Bataclan, au Festival de Cannes, Fête de l'Humanité, et surtout vous avez donc été sur scène avec des gens comme Robert Charlebois, Taïfen, Philippe Léotard, Boringer et compagnie, Jacques Higelin. Donc j'aimerais un peu que vous nous racontiez un petit peu donc cette expérience, des souvenirs que vous avez donc avec la rencontre de ces grands artistes.
1: Les premières parties, c'est quand même toujours quelque chose d'un peu spécial, mais c'est aussi on fait ça, c'est de plus en plus dur d'ailleurs de les faire, parce que maintenant avant on était engagé pour faire une première partie en fonction du style, etc. Maintenant ça dépend des maisons de disques, il y a un coût sur des premières parties, ce que je ne ferai pas. Mais je me suis régalé à faire les premières parties de Jacques Higelin, parce que c'est un de mes pères spirituels, en tout cas au niveau de la chanson française. Et pour moi, ça a été le premier qui a mélangé les mots français avec des sons rock and roll. J'avais pu faire la première partie il n'y a pas très longtemps, juste avant qu'il meure, il y a 5-6 ans. Et ça a été un des plus beaux cadeaux. Voilà, moi, ça me suffit. Je suis heureux de pouvoir jouer avant des personnes qui m'ont marqué, qui ont baigné mon parcours, en tout cas musical et même de vie. Ça a été la même chose pour TFN. On a fait 3-4 fois sa première partie. Léotard, ça, c'était dans le cadre d'un spectacle autour de la mort d'Aragon. Charlebois, c'était sur un festival, enfin sur deux festivals.
0: On retrouve Mathieu Bourret, bluesman et aussi jazzman, avec The Party.

0: Et on retrouve l'invité de la semaine à Salut les Stars, Alain Ortega.
1: En dehors de leur talent, ce sont quand même des chanteurs, enfin c'était parce que malheureusement il y en a qui ont disparu, qui avaient quand même une personnalité très particulière, hors norme quand même. Que ce soit Charlebois, Tiphaine, Léotard, Boringer aussi, qui est toujours là, bien tant mieux. Boringer, c'est pareil, c'est quand même des personnages ces gens-là quand même.
2: C'est complètement, hein. Ce sont des gens qui vivent de leur art et qui sont complètement imprégnés de leur, enfin, leur vie, c'est la musique, c'est les mots, ils sont complètement là-dedans, quoi. Enfin, sans faire de concessions, j'ai l'impression.
0: Alain Ortega, Amsterdam.

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1: Alain Ortega, quand vous avez démarré dans la musique, vous avez baigné d'abord dans quoi? Qu'est-ce qui vous plaisait au départ?
2: Alors moi, ce qui me plaisait au tout départ, quand j'ai commencé à faire de la musique, j'aimais bien le rock. Le rock, j'ai baigné en fait dans les Rolling Stones, les Who, enfin tous ces groupes qui ont fait que le monde a changé, en tout cas, les Beatles aussi. Mais surtout les Rolling Stones, enfin le côté blues, les Who aussi, enfin le côté très très énergique du rock. Et je me souviens d'avoir vu, j'étais tout petit, d'avoir vu Mick Jagger chanter Jumping Jack Flash, là, habillé, enfin, tout peint comme un Indien, etc. Ça m'avait marqué. Mmh. Et je m'étais dit, j'aimerais faire ça.
1: Oui. Là, on parle, c'était le début. D'ailleurs, je crois que Brian Jones était vivant encore avec Jumping Jack Flash.
2: C'est ça.
1: Ah, tout à fait. Ouais. Ah, ouais, tout à fait.
3: Ah, ben moi, je kiffe le rock'n'roll.

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1: Et on retrouve à Salut les stars, Alain Ortega.
2: Alors, est-ce que vous, on peut vous classer dans la catégorie des bluesmen ?
3: On a un petit problème, c'est qu'on n'arrive pas trop à nous classer, c'est-à-dire qu'il y a des artistes qui nous, enfin il y a des journalistes qui nous classent côté chanson française, il y a des gens qui nous classent côté rock, il y a d'autres artistes qui nous classent blues.
2: Oui.
3: Et en fait, moi je pense qu'on a vraiment un style à nous, hein, sans prétention, mais on aime bien. C'est la chanson, c'est le blues et c'est le rock qui nous ont fait, donc automatiquement on a ces influences, on a baigné là-dedans. Moi j'ose pas dire que je suis blues, j'ose pas dire que je suis rock, ni chanson, voilà.
2: C'est un petit peu une question piège, et je vais vous expliquer pourquoi. Je suis un peu comme vous, moi. J'aime pas trop classer ou cataloguer les chanteurs parce que bon, il y a des experts, il y a des spécialistes. Moi, je suis surtout un passionné et je préfère pas me mouiller. Je préfère que ce soit eux qui se classent eux-mêmes. Mais souvent, j'ai la même réponse telle que celle que vous venez de nous faire. C'est de même vous dites je sais pas trop. C'est comme on veut.
3: C'est comme les gens le sentent.
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0: La chanson, je l'ai découvert plus tard, parce que mes parents écoutaient à l'époque Mouloudji, Brassens, Brel, enfin toute cette époque des grands chansonniers, hein, même Juliette Gréco. Je comprenais pas trop ce qui se passait. Enfin, ça me plaisait pas trop. Je passais un petit peu à côté.
1: Oui.
0: Mais j'étais plus attiré par le rock et le blues. Le blues, ça m'a toujours plu. Mmh. En tout cas, le blues qu'on entendait à la radio, aux émissions de radio.
1: J'en déduis que vous faites partie de la génération des baby-boomers, ça vous écoutez.
0: C'est ça.
1: Oui, parce que quand on fait référence à Mouloudji et Juliette Gréco, c'est ce qui nous a tous bercés dans notre jeunesse. Et effectivement, on aimait bien, mais sans plus, quoi. C'était pas de nos tasses de thé. Alors justement, tiens, une question. Est-ce qu'aujourd'hui, avec le temps, est-ce que vous n'avez pas tendance à vouloir écouter ces gens-là qui, à l'époque, ne nous intéressaient pas du tout ?
0: Mais c'est-à-dire que j'ai l'impression qu'à l'époque, je suis passé complètement à côté.
1: D'accord, oui.
0: Par exemple, à côté de Brel, qui pour moi est le premier chanteur, en tout cas francophone, qui avait une telle âme, qu'on aurait pu dire qu'il faisait du blues. Et sur scène, il avait une telle attitude qu'on aurait pu dire qu'il faisait du rock aussi.
1: Et puis
0: les textes, la beauté des textes, Brassens aussi, ces textes avant-gardistes qui sont toujours d'avant-garde, hein, je pense que en fait maintenant je suis très très très impressionné par la qualité de composition des chansons et surtout du texte.
2: C'est à travers de larges grilles que les femelles du canton contemplaient un puissant gorille, sans souci du qu'en dira-t-on. Avec impudeur, c'est comme mère, lorgnait même un endroit précis que rigoureusement ma mère m'a défendu de nommer ici. 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Patron de la ménagerie, gris était perdu, nom de nom, c'est assommant car le gorille n'a jamais connu de guenon. Dès que la féminine engeance sut que le singe était puceau, au lieu de profiter de la chance, elle fife des deux fuseaux. Gare au gorille. Celle-là même qui naguère le couvait d'un œil décidé, fut y reprouvant qu'elle n'avait guère de la suite dans les idées. D'autant plus vaine était leur crainte que le gorille est un luron, supérieur à l'homme dans l'étreinte, bien des femmes vous le diront. Gare au gorille. Tout le monde se précipite hors d'atteinte du singe en rut, sauf une vieille décrépite et un jeune juge en bois brut. Voyant que tout se dérobe, le quadruman accéléra son dandinement vers les robes de la vieille et du magistrat. Gare au gorille. Bah, soupirait la centenaire, qu'on pût encore me désirer, ce serait extraordinaire et pour tout dire inespéré. Le juge pense est impassible qu'on me prenne pour une guenon. C'est complètement impossible, la suite lui prouva que non. Gare au gorille. Supposez qu'un de vous puisse être comme le singe obligé de violer un juge ou une ancêtre, lequel choisirait-il des deux? Qu'une alternative pareille, un de ces quatre jours mes choix, c'est j'en suis convaincu la vieille qui sera l'objet de mon choix. Gare au gorille. Mais par malheur, si le gorille au jeu de l'amour vaut son prix, on sait qu'en revanche il ne brille ni par le goût ni par l'esprit. Lors, au lieu d'opter pour la vieille, comme aurait fait n'importe qui, il saisit le juge à l'oreille et l'entraîna dans un maquis. Gare au gorille. La suite serait délectable, malheureusement je ne peux pas la dire et c'est regrettable, ça nous aurait fait rire un peu. Car le juge au moment suprême criait maman, pleurait beaucoup, comme l'homme auquel le jour même il avait fait trancher le cou. Gare au gorille.
1: Mais vous semblez très attiré par l'écriture. Est-ce que vous êtes poète?
0: Oh là, j'écris. j'écris. Non, je co-écris aussi avec des gens. J'aime bien aussi, parce que quand on chante ses propres titres, c'est toujours un peu difficile.
1: Oui.
0: Donc on est toujours un peu plus protégé et puis on peut plus le lâcher d'interprétation quand on interprète des chansons ou des mots de quelqu'un d'autre. On a tendance un peu à se bloquer quand c'est les nôtres, enfin, en tout cas pour ma part. Quoi.
1: Vous voulez dire que vous éprouvez une certaine pudeur avant d'écrire certaines choses?
0: C'est ça, complètement.
1: Complètement. Et en général, quels sont les termes que vous abordez quand vous écrivez une chanson?
0: Oh ben le l'amour, hein.
1: Vous n'êtes pas dans le style contestataire ou...
0: Si, de toute façon, l'amour, c'est contestataire. Mais l'amour, ça regroupe tout ça. Hein,
1: Anurag, Self-Destruction Blues.

0: I'm very pleased to present the star of the day.
1: Et on retrouve à Salut les stars, l'invité de la semaine, Alain Ortega.
2: En vous écoutant, à plusieurs reprises, en parlant de gens comme Brel et compagnie, vous employez le mot rock. Alors, pour les rockers qui étaient purs, ils ne voyaient pas le rapport, mais moi, je comprends très bien dans le sens où vous parlez de rock, quand vous parlez de ces gens-là, c'est-à-dire que c'est des gens qui avaient une volonté qui était comparable à celle de vrais rockers, c'est-à-dire que ce n'étaient pas des rockers au sens du rock qui nous arrivait des États-Unis, mais dans leur âme, c'était des rockers. C'est un peu comme ça, je pense que vous devez exprimer ça, non ?
3: Complètement, c'est tout à fait ça. Et je pense que même à l'époque, les grands poètes aussi étaient déjà des rockers.
1: Alain Ortega, Nouveau Monde.

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1: Et on retrouve alors Ortega à Salut les stars.
2: Oui, le CD, on a fait ce titre qui s'appelle La main bleue, bon, qui est aux influences blues par rapport à un titre qu'on jouait depuis 1997. Et qui s'appelle Le Nouveau Monde et qui est toujours d'actualité. Et le fait est qu'il y a eu plein de groupes Facebook, en tout cas à tendance blues, qui ont un peu

0: au mois de mai, Alain Ortega et le Mojo Band.
1: D'accord.
0: Avec des compositions différentes.
1: Ok.
0: C'est un peu... L'âme en bleu, ça a été, c'est un peu l'avant... L'avant-album qu'on va sortir, c'est un album de 14 titres, 8 titres en studio et 6 titres qui ont été enregistrés en live pour montrer un peu la force de cette équipe. On peut retrouver ça sur un site, c'est 3xw.
1: Oui.
0: Musique au vent. Alors Musique au vent, ça s'écrit M-U-S-I-K-O-V-E-N-T.
1: Oui.
0: Musique au vent, tout attaché.
1: D'accord.
0: Point.

0: Alain Ortega, vous m'avez parlé de Brel, que vous avez comparé à un Rockers. Par contre, vous m'avez pas parlé de femme. Et pourtant, il y a une femme qui était à sa façon une rockeuse, Edith Piaf.
1: Complètement.
0: Avec Jezebel et l'homme à la moto, par exemple.
1: Ah oui. Je suis entièrement d'accord. Et Edith Piaf, même Juliette Gréco et même plus tard Barbara, quelque part, elle avait quelque chose à faire. En tout cas, une attitude, moi j'appelle ça des attitudes rock. Parce que le rock, ça veut dire quelque chose. C'est pas,
0: bah, vous savez, le rock, c'était aussi, c'était les rebelles. C'était, en fait,
1: voilà, c'est ça.
0: C'est le côté rebelle.
1: C'est pas juste un perfecto.
0: Non.
1: C'est une manière d'être.
0: Bon, après, tout à fait. Oui, absolument.
1: Voilà, après, c'est devenu un business autour
0: de ça. Après, les vautours sont arrivés. Ouais. Puis, bon, après, les choses ont changé. Alors, Ortega, si nos amis auditeurs veulent vous retrouver, vous avez un site web, vous avez une page Facebook, comment peut-on faire pour vous retrouver?
1: Alors, la page Facebook, c'est facebook.com/ oui. Okay. Alain Ortega,
0: d'accord.
1: Musique, M-U-S-I-C.
0: I-C,
1: donc c'est le plus facile. Il y a un site aussi, www.alainortega.com.
0: D'accord.
1: Tout simplement.
0: Je vous remercie beaucoup. Et puis, en tous les cas, on se souhaite longue route et puis continuer comme ça.
1: Et puis, j'espère encore qu'on arrivera à se croiser, se rencontrer sur un concert.
0: Absolument, ce sera un réel plaisir.
1: On va bien débloquer en un moment.
0: Oui, il faut être optimiste.
1: À bien se retrouver sur scène.
0: Oui, voilà. Merci beaucoup.

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Bonjour et bienvenue dans mon émission De la lumière au grenier. Au programme du rock, de la soul, un zeste de chansons françaises et de world music, des sons vintage, des nouveautés et les grandes et petites histoires qui font la rock culture. Aujourd'hui, je vous emmène au salon de l'auto.

0: Cette semaine s'ouvre à Paris le Mondial de l'automobile et encore une fois le public va affluer pour voir les nouveautés présentées par les constructeurs et les prototypes destinés à faire rêver l'automobiliste sur le véhicule du futur. Et malgré les débats sur son impact écologique, la bagnole est toujours un objet de désir pour beaucoup et une source d'inspiration pour les auteurs de chansons. Avec les filles, l'alcool et les drogues, on peut même dire que c'est l'un des sujets favoris des auteurs de chansons de rock. C'est donc une émission spéciale 100% voiture que je vous propose aujourd'hui en faisant le tour des stands des différents constructeurs et avec pour commencer un arrêt chez Mercedes que vient de nous chanter Joseph Arthur. Dans ce titre, la berline allemande représente le symbole de la réussite pour le personnage de la chanson par opposition au drame d'une vie de galère. Ce titre est extrait du premier album de ce natif d'Akron, Ohio, une ville connue pour ses industries pneumatiques, une sorte de Clermont-Ferrand américain. Elle a fait connaître en 1997 ce chanteur découvert par Peter Gabriel et qui fut d'ailleurs un des seuls artistes américains signé sur Real World, son label consacré à la world music.
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0: Bien sûr, difficile d'évoquer la marque allemande sans parler de la voix de Janis Joplin chantant a cappella ce titre extrait de l'album posthume Pearl. Plusieurs versions existent quant à la genèse de ce titre. La version officielle fait état d'une joute poétique dans un bar entre Janis et le chanteur folk Bob Newhart, autour du texte d'une chanson du poète beat Michael McClure dénonçant la société de consommation. Mais Bobby Womack a également relaté dans ses mémoires que c'est alors qu'il emmenait Janis faire un tour dans sa Mercedes 600 flambant neuve que cette dernière, fort impressionnée, se serait mise à vocaliser la mélodie de la chanson. Ce qui est sûr en revanche et qui la rend mythique, c'est que la chanson a été enregistrée en une prise et que c'est le dernier témoignage de la voix de Janis. Trois jours après ce passage en studio, Janis fut retrouvée morte d'une overdose dans sa chambre d'hôtel. La chanteuse rejoignant aussi le club des 27, ces rockstars mortes dans leur 27e année. Mais la marque allemande à l'étoile n'inspire pas seulement les chanteurs américains. Plus près de chez nous, les berlines allemandes font partie des signes extérieurs de richesse qu'aiment à exhiber les caïds de banlieue. Pas étonnant donc que le duo de Saint-Denis NTM ait signé en 98 un de leurs plus gros tubes avec le titre « Ma Benz » que je vous propose à suivre. Ce titre se passe de commentaires, le flow de Joey Starr et Cool Shen étant suffisamment explicite pour comprendre à quoi sert de conduire une grosse allemande.
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Nous laissons les grosses berlines allemandes pour une balade nostalgique en deux doges dans la campagne anglaise. Une voiture dont Laura a traversé le channel, puisque c'est un anglais donc qui chante, Lloyd Cole. Ce chanteur au visage de poupon sage et à l'élégance british va faire irruption sur la scène pop en 1984. Une apparition à contre-courant, puisque à cette époque, qui ne jure que par la musique synthétique, dansante et par les looks les plus extravagants, Lloyd Cole va imposer son look d'étudiant en lettres et sa voix timide et maniérée. Il va surtout imposer avec son groupe The Commotions, une pop dominée par des guitares acoustiques et des mélodies empreintes de nostalgie. Dans cette chanson, il évoque un amour d'été qu'on imagine inassouvi pour une jeune fille au volant de la voiture de sa mère, une deux chevaux, en français dans le texte. Nous restons sur le stand Citroën de notre salon de l'auto musical du jour et nous verrons qu'il n'y a pas que les belles américaines qui sont glorifiées par les rockers. L'industrie automobile française peut également s'enorgueillir d'avoir produit quelques véhicules de légende comme la DS. Aujourd'hui, ces deux lettres sont devenues tellement emblématiques qu'elles ont relégué le nom de la marque au second plan par un jeu de passe-passe marketing. Mais en 1977, c'est bien la bonne vieille DS à papa que chante le groupe Bijoux dans ce boogie lancinant.

À suivre, un passage par le stand d'un autre constructeur allemand, Volkswagen, avec Julien Doré qui nous emmène dans sa Golf Bon Jovi, une série limitée millésimée années 90. Cette balade extraite de l'album Bichon est la chronique d'une rupture amoureuse sur fond de considération automobile donc, et sur une musique très influencée par le Gainsbourg de Melody Nelson. Appréciez donc la Deutsche Qualität avec Julien Doré au volant de la Golf Bon Jovi.

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Mercedes, Volkswagen, Citroën, tout ça c'est bien gentil, mais en matière de rock'n'roll, ce sont les Américaines qui ont la cote. Et dans le registre des voitures mythiques, depuis 70 ans, la Chevrolet Corvette est un des modèles préférés des amateurs de bolides et des collectionneurs. En effet, depuis 1953, le constructeur de Detroit a conçu 8 générations de sa voiture de sport GT. Et côté musique, c'est Prince qui a écrit la meilleure évocation de cette voiture de légende. Nous sommes en 1982 et le Kid de Minneapolis, à 24 ans, prépare son 6e album. Il s'est déjà fait une petite réputation dans le milieu de la soul et du funk, où il brille par sa précocité et ses talents de multi-instrumentiste, de chanteur et de showman. Pourtant, il peine à percer auprès du grand public et cette ambition veut frapper un grand coup. Il veut absolument proposer une musique originale mêlant les standards du funk aux sonorités électroniques naissantes. Son 6e album est précédé d'un single double face avec d'un côté le funk 1999 et de l'autre côté Little Red Corvette, une chanson révolutionnaire qui combine une boîte à rythme et une lente accumulation de synthétiseurs pour les couplets et remplie de cœur rock. Côté paroles, Prince, comme à son habitude, file la métaphore sexuelle en comparant des ébats amoureux à une promenade en limousine. Quant au terme Little Red Corvette, il est également soupçonné de faire référence à un vagin ou à un clitoris.

Pour Jonathan Wilson, que nous venons d'écouter, la Corvette n'est votre pas une partie de jambes en l'air, mais un souvenir d'enfance. Cette chanson est extraite de l'album Dixie Blur que le California a sorti en 2020 et qui est son meilleur à ce jour. Cette ballade mélancolique intitulée 69 Corvette est une chanson très personnelle où Wilson évoque le spleen de l'exilé qu'il est dans sa terre d'adoption californienne. Et comment parfois il ressent le manque de sa hometown, de sa famille et de cette jeunesse insouciante et heureuse. Et parmi les images qu'il convoque pour évoquer ces good old days, il y a cette fameuse Corvette de 1969, la voiture dans laquelle son père aimait partir en virée sur les routes boisées de Caroline du Nord, armée d'un pack de bière. Mais Jonathan a quitté depuis longtemps sa Caroline natale pour la Californie, un endroit qui évoque les virées en décapotable le long du Pacifique par une chaude nuit d'été. Pour ce genre de virée, les belles américaines des années 50 sont les mieux adaptées, et pourquoi pas une Buick Roadmaster de 1955. C'est en tout cas le choix de Tom Waits dans sa chanson « All 55 ». Les amateurs de rock californien reconnaîtront certainement ici un des premiers tubes des Eagles, mais cette chanson a bien été écrite par Tom Waits, et sa version, chantée dans sa voix fragile et traînante, a un charme très particulier. Alors fermez les yeux, oubliez la grisaille automnale, vous êtes sur Pacific Freeway en compagnie de Tom Waits et d'une bouteille de bourbon, et la route est sans fin.

Nous restons en Californie avec une autre auto de légende, la Ford Mustang. Et contrairement au lieu commun, le goût des bagnoles n'est pas l'apanage des boomers, puisque la chanson à suivre est signée de la nouvelle sensation de la pop californienne, Lana Del Rey. Dans son album de 2017, Lost for Life, elle chantait ce titre White Mustang, une chanson évoquant une groupie amoureuse d'un chanteur pop et fascinée par sa voiture, cette White Mustang dont l'accélération lui fait l'effet d'un coup de foudre. Et comme toujours avec Lana Del Rey, la musique atmosphérique invite à la rêverie et à la mélancolie.

Mais en matière de voiture américaine, il n'y a rien de tel que la Cadillac. Bien sûr, la marque dont le nom rend hommage à un aventurier venu du sud-ouest pour conquérir l'Amérique n'a plus le lustre d'antan. Mais dans les années 50, Cadillac est la marque reine qui fait rêver les teenagers américains et qui va être le symbole préféré des rockers. Rien d'étonnant donc que les Stray Cats, qui relanceront la hype pour le rock des pionniers au début des années 80, mettent la bagnole, au même titre que la banane ou le look perfecto bandana, en tête de gondole de leur image. Sur leur troisième album, Rant and Rave, ils posent en train de bricoler un vieux hot rod et ils nous vantent les mérites de leur voiture préférée sur ce titre, Look at that Cadillac.

La Cadillac fait également fantasmer dans nos contrées, comme le prouve cet extrait d'un des meilleurs albums de rock français des années 80, Allô le monde, du groupe Ici Paris. S'inspirant des New York Dolls pour le look et des Cramps pour l'esprit, ces Parisiens enregistrent en 1982 un disque qui évite soigneusement les clichés habituels pour nous embarquer dans un univers kitsch où se mêlent trains fantômes, explorations intergalactiques, monstres romantiques et donc une Cadillac infernale. Emmenés par une jolie brunette à la voix perçante et un guitariste à l'incroyable tignasse, Ici Paris va susciter de grands espoirs pour les amateurs de rock, pensant avoir enfin découvert la perle rare qui manquait au paysage musical français. Un espoir de courte durée, car malgré un album brillant, Ici Paris retournera aux oubliettes. Un disque en revanche qui ne retournera pas aux oubliettes est London Calling des Clash. Sorti fin 1979, ce troisième album du groupe punk londonien va faire date et devenir un des albums majeurs de l'histoire du rock. Un disque où le groupe sort du carcan limité du punk rock pour montrer l'étendue de son talent et de ses influences musicales en allant vers le reggae ou le rock des 50s. C'est dans cette veine qu'on retrouve cette reprise de Vince Taylor, un obscur pionnier du rock anglais de la fin des années 50, qui fera ensuite une bonne partie de sa carrière en France sous la férule d'Eddie Barclay. Brand New Cadillac fait partie du répertoire des Clash depuis leur début et c'est un morceau qu'ils avaient l'habitude de jouer en studio en guise d'échauffement. C'est donc une version compacte et dense qu'ils livrent de cette histoire de frustration d'un jeune homme qui voit partir sa fiancée au volant d'une Cadillac toute neuve.

Mais voilà le moment de nous quitter. Comme chaque semaine, nous évoquons notre fil rouge consacré cette année au boss Bruce Springsteen. En bon connaisseur de l'Amérique et de sa musique populaire, Springsteen va faire de la bagnole un des thèmes récurrents.

durant ses chansons. Les virées nocturnes de Thunder Road ou Racing in the Street, l'équipée festive de Sherry Darling ou l'évocation du Cadillac Crunch, nous pourrions consacrer certainement une émission complète à l'évocation des voitures dans la pléthorique discographie du boss. Mais j'ai choisi de faire un petit pas de côté pour conclure et une petite devinette. En 2006, quand les deux plus grands rockers américains encore vivants se rencontrent, de quoi parle-t-il ? De voitures. Et de quelle voiture ? De Cadillac, bien sûr. C'est donc une rencontre au sommet entre le killer Jerry Lee Lewis, le pianiste fou de la Nouvelle-Orléans, et le boss Bruce Springsteen qui accouche de ce rock'n'roll effréné Pink Cadillac. Alors n'ayez pas peur des émotions fortes, embarquez dans la Cadillac Rose de ces deux monstres sacrés du rock, attachez vos ceintures, mais surtout n'oubliez pas de nous revenir la semaine prochaine.

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Ligne quotidien, chanté par Aristide Grelon. 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